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0: Il est 6h, bon début de journée, bon réveil avec Radio VFM, la matinale. C'est l'heure de retrouver vos infos régions avec Christophe Lécuyer. Bonjour Christophe.
1: Bonjour Quentin, bonjour à toutes et à tous. Soyez les bienvenus pour cette édition régionale. Dans l'actualité de ce mercredi, tout d'abord, l'association Mobilis qui renouvelle cette année ses balades à vélo en partenariat avec l'Office du tourisme du pays de Vire, colline de Normandie. La première sortie a d'ailleurs déjà eu lieu, c'était le 6 mai dernier. Baptisée cette année en Selle Marcel, ce programme prévoit 6 autres sortie. La prochaine, ce sera mercredi 20 mai. 30 km seront au programme autour de Terre de Druance. Mobilis, qui gère notamment la Maison du Vélo, propose de multiples actions sur le territoire, comme l'explique sa co-directrice Cindy Coignard.
2: L'association Mobilis, c'est ce qu'on appelle une plateforme de mobilité solidaire, donc qui propose des services à destination principalement des publics en insertion socio-professionnelle. Donc là, sur l'année 2025, nous avons reçu donc tout département confondu, donc Orne, Manche et Calvados, 1605 personnes, donc c'est plus que l'année passée, pour un nombre d'actions de 3573, puisqu'une même personne peut bénéficier de plusieurs actions, par exemple être accueillie sur un accompagnement et bénéficier d'une location ou d'une réparation garage. Ce sont d'ailleurs certains des services que nous proposons. Donc, pour rappel, on a l'accompagnement qui est vraiment notre cœur de métier, destiné à lever les freins liés au manque de mobilité, l'auto-école sociale, la location solidaire, le garage solidaire et la maison du vélo. Plus de 50% de notre activité, c'est de l'accompagnement sur les trois départements, parce que c'est vraiment accompagner les personnes au mieux pour leur trouver des solutions de mobilité, quelles qu'elles soient. Et l'auto-école sociale, ça représente 31% de notre activité également sur les trois départements. Donc effectivement, c'est un gros besoin. On le sait qu'on est principalement, nous, sur des territoires ruraux ou semi-ruraux, où on est encore très dépendant de la voiture, même si nous prenons aussi l'accompagnement sur d'autres mobilités, notamment les mobilités durables. La voiture reste quand même un moyen de déplacement important.
1: Cindy Coignard, co-directrice de Mobilis, qui propose donc ses sorties à vélo. Je vous le rappelle, la prochaine, elle aura lieu le 20 mai à Terre de Druance avec 30 km au programme le 3 juin. C'est une balade de 27 km sur les hauteurs du Prévocage qui sera organisée le 17 juin, direction le bourg délégué du Ménil-Cossois sur le territoire de Noutienne, avec là 26 km au programme. L'heure de rendez-vous de chaque balade est fixée à 13h30 pour un départ à 14h. La location de vélo est possible auprès de Mobilis. À la une également, cette pollution d'un affluent de la Drôme à Cahagnes, tout près de Comont-sur-Orre, entre Bayeux et Vire-Normandie. Un professionnel a intentionnellement déversé 800 litres d'un mélange d'eau, de carburant et de décapant pour toiture dans le ruisseau, c'était lundi soir. Une quinzaine de pompiers ont été mobilisés pour limiter la pollution. La nouvelle usine de production et de traitement de l'eau installée à Cormolin a dû être mise à l'arrêt par précaution. Le professionnel a été identifié, il pourrait faire l'objet de poursuites. À Condé, en Normandie, la station Total Le Relais a pu réouvrir hier à la mi-journée. Le site avait été fermé en urgence samedi dernier quand une fuite de carburant avait été constatée par un client. Les pompiers étaient intervenus. La mairie avait alors pris un arrêté de fermeture de la station. Du carburant avait en fait coulé par terre, environ 10 litres. Il était allé directement dans la zone de récupération, a expliqué à nos confrères d'Ouest France le gérant de la station service, Thierry Arquet. Tout est donc rentré dans l'ordre. On poursuit maintenant notre tour d'horizon des nouveaux maires délégués élus en mars dernier. Agriculteur de 34 ans, Alexandre Poré est le nouveau maire délégué de Trutmer-le-Grand sur la commune de Vire-Normandie. Le trentenaire a ainsi succédé à Pierre-Henri Gallier, qui ne s'était pas représenté après avoir assuré deux mandats. Cette nouvelle fonction, Alexandre Poré n'en avait pas fait un objectif de vie, loin de là même, mais il se dit

0: après on verra. Il y a déjà le lotissement qui est en cours. Il faut déjà commencer par le lotissement. Et après on verra si on a suffisamment de budget pour pouvoir faire quelque chose autour du terrain qui n'est plus du tout aux normes. Voilà. Moi je souhaite rendre accessible toutes les infrastructures de la commune pour pouvoir que les assos fassent vivre la commune. Je pense que c'est ce qui manque un peu sur Truitmer et les gens sont en attente de ça.
1: Alexandre Poré à la tête donc de Truitmer le Grand, commune déléguée qui compte 650 habitants à Vire-Normandie. En football, l'ouverture de la Normandie's National Cup, ce tournoi national dédié à la catégorie U14, ce sera vendredi après-midi sur les terrains du Stade Pierre Comte de Vire-Normandie, un événement organisé avec la Normandie's Pet Food par l'association du football virois, évidemment. Comme l'an dernier, les meilleurs clubs normands, mais aussi quelques-uns des plus prestigieux clubs français seront de la partie. Nancy et Troyes seront notamment en Normandie cette année. Ils tenteront de succéder au Stade Brestois, vainqueur de l'édition l'an dernier. L'équipe première de Vire qui, elle, se déplacera à Ergué-Gabéric pour la dernière journée du championnat national 3 avec un infime espoir de monter en national 2. La rencontre aura lieu samedi soir à 18h.
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1: C'est moins bien le temps ce mercredi, c'était annoncé par Météo France, en cause des nuages nettement plus nombreux, avec un ciel gris, donc apportant de faibles pluies aujourd'hui. Certes, les éclaircies vont bien tenter de revenir cet après-midi, mais elles alterneront encore avec ces faibles averses. Les températures restent assez fraîches, proches de 7 degrés à l'aube, elles atteindront 13 à 14 degrés au meilleur de la journée. Le vent, lui, en profite pour se renforcer. Ce vent qui a viré à l'ouest sera donc faible à modéré aujourd'hui, mais avec des rafales qui par moment atteindront facilement 60 à 60 10 km/h. Et pour la suite et la fin de la semaine, ça s'annonce assez incertain, voire même agité parfois, avec pas mal de pluie au programme. Nous sommes donc mercredi aujourd'hui, le mercredi 13 mai. Je vous souhaite une très belle journée.

Nous sommes donc mercredi aujourd'hui, le mercredi 13 mai 2026 et vous écoutez Radio VFM. Encore une fois, bien le bonjour à toutes et à tous. Bienvenue pour un nouveau rendez-vous du Morning Café jusqu'à 10h. Quentin avec vous pour vous accompagner. J'espère que tout va bien de votre côté en ce mercredi matin. En tout cas, et comme d'habitude, très heureux d'être avec vous pour une nouvelle matinée à passer ensemble avec tous nos rendez-vous habituels. On parlera notamment éphémérides du jour d'ici quelques minutes, juste après le retour de la musique et des souvenirs. 1978, voici Rod Stewart sur Radio VFM.

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3: Bonjour, bienvenue, excellent mercredi 13 mai 2026 avec nous. Bonnes fêtes aux Roland qui sont à l'honneur, ne les oubliez pas aujourd'hui. C'est la journée mondiale du commerce équitable, journée mondiale de l'ingénierie pour l'avenir également. Bon anniversaire à vous, les natifs du 13 mai. Sachez que vous êtes le même jour que l'animateur Nikos Aliagas qui fête ses 57 ans. Le chanteur Stevie Wonder, 76 ans pour lui aujourd'hui. Et Robert Pattinson fête lui ses 40 ans. Enfin, dans l'éphéméride de cette journée, il y a déjà 10 ans, le 13 mai 2016, sur le site officiel de la troupe des Enfoirés, Jean-Jacques Goldman annonçait qu'il quittait la troupe et expliquait son départ après avoir été le chef d'orchestre de la troupe pendant 30 ans. Voilà, belle journée en ce mercredi 13 mai 2026.
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1: Vos offres d'emploi sur Radio VFM, on démarre avec la Maison de la Nature et de la Pierre Sèche qui recherchent des bénévoles pour aider à tenir des stands animés. Aux dates suivantes, le Festival Végétal et Artisanal de Paysage Conseil, dimanche 26 avril de 9h30 à 18h, ateliers et jeux sur stand sur les plantes. Le Salon de l'Innovation et de l'Environnement et du Paysage au campus de l'Ecta de Vire, le 7 mai de 9h à 17h, ateliers et jeux de découverte de la Pierre Sèche. Journée de la Terre à Aunay-sur-Odon, samedi 30 mai de 9h30 à 19h, ateliers sur stand de découverte du potager en permaculture et des graines. Fête de la Mare, dimanche 20 septembre de 9h30 à 18h. Jeux et ateliers nature sur stand. Mission attendue, accueillir le public de passage en compagnie d'autres bénévoles, distribuer de la documentation, proposer de jouer aux jeux mis à disposition sur le stand, aider à l'installation et du rangement du stand. Pas de compétences requises, juste l'envie d'apprendre, de partager et de faire connaissance et de la bonne humeur. Si cela vous tente, contactez l'adresse mail contact@asso-mnps.com ou le 06 81 35 09 54. La boulangerie Ange à Vire-Normandie recherche un employé polyvalent à temps partiel. Si vous êtes étudiant ou étudiante ou une personne qui a des heures disponibles dans la semaine, cette offre est pour vous. N'hésitez pas à envoyer votre candidature à l'adresse vire@boulangerie-ange.fr.
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1: L'actualité locale et régionale sur Radio VFM ce matin, présentée par Christophe Lécuyer. Bonjour Christophe.
2: Bonjour Quentin, bonjour à toutes et à tous. Soyez les bienvenus pour ce journal régional. Dans l'actualité de ce mercredi, cette pollution d'un affluent de la Drôme à Cagnes, tout près de Caumont-sur-Aure, entre Bayeux et Vire-Normandie. C'est un professionnel qui a intentionnellement déversé 800 litres d'un mélange d'eau, de carburant et de décapant pour toiture dans le ruisseau. Les faits ont été commis lundi soir. Une quinzaine de pompiers ont été mobilisés pour limiter la pollution. La nouvelle usine de production de traitement de l'eau installée à Cormolin a dû être mise à l'arrêt par précaution. Le professionnel a été identifié. Il pourrait faire l'objet de poursuites judiciaires. Dans l'actualité également, le retour des balades à vélo proposées par l'association Mobilis avec l'office de tourisme du pays de Vire, colline de Normandie. 7 parcours inédits et encadrés proposés cette année. Le premier a déjà eu lieu. C'était le 6 mai dernier. Ça s'appelle cette année Ansel Marcel. 6 sorties restent donc au programme. La prochaine, ce sera le 20 mai, direction Terre de Druance, avec 30 km à parcourir. Cette date, comme la précédente, fait partie du programme Mais à vélo, auquel participe l'intercom de la Vire-aux-Noireaux. L'association Mobilis, qui est une plateforme de mobilité solidaire, elle propose des services à destination de publics en insertion socio-professionnelle, principalement. Parmi ces services, l'accompagnement au permis de conduire. Écoutez Cindy Coignard, elle est co-directrice de l'association.
3: Oui, en France, à l'heure actuelle, on estime le coût du permis en moyenne à 1 800 à 2 000 euros. Il faut savoir que ce ne sont que 20 heures obligatoires sur une boîte manuelle et 13 heures en boîte automatique. Mais la moyenne française, par exemple, sur une boîte manuelle, l'apprentissage est de 35 heures. Donc on tourne aux alentours de 1 800 à 2 000 euros. Chez nous, le coût du permis se situe pour nos bénéficiaires entre 150 et 300 euros de reste à charge. La différence étant prise en charge principalement par les départements et les EPCI.
2: L'association Mobilis, qui comme la maison du vélo d'ailleurs, a ses locaux rue Morane, c'est juste à côté de Radio VFM. C'est un jeune agriculteur qui est à la tête depuis mars dernier de la commune déléguée de Truitmer-le-Grand à Vire-Normandie. Âgé de 34 ans, Alexandre Poré a succédé à Pierre-Henri Gallier, qui ne s'est pas représenté après 2 mandats effectués donc comme maire délégué. Ce territoire qu'Alexandre Poré ne cache pas connaître par cœur.
4: Je suis né à Truitmer, école de Truitmer, collège Maupa, lycée Curie, donc je suis vraiment un enfant du territoire. Après, j'ai commencé des études de comptabilité, j'ai fait un petit peu de compta en alternance, après du commerce. Et du coup, j'ai repris la ferme familiale après, donc il y a 11 ans maintenant. Donc voilà, j'étais pas prédestiné du tout à être agriculteur, mais la crainte de voir partir l'outil qu'avaient construit mes parents. Donc voilà, et puis ce qui m'a amené au poste de maire délégué de Truitmer, du coup, Pierre-Henri m'a sollicité il y a un an, je faisais partie du conseil consultatif. Et donc j'ai accepté la mission et lui il accepte de me transmettre le poste gentiment aussi.
2: Alexandre Poré qui parmi ses projets aimerait bien refaire le terrain de football de la commune déléguée. Il est donc le nouveau maire de Truitmer-le-Grand, commune déléguée qui compte 650 âmes. L'intercommunalité de la Vire-aux-Noireaux s'est elle réunie en réunion plénière de conseil communautaire cette semaine pour distribuer notamment les différentes responsabilités au vice-président. Sans surprise, Pascal Martin, le maire de Vire-Normandie et le délégué à la santé et à l'enseignement supérieur de l'intercom. Régis Deliquer, le maire de Souleuvre-en-Bocage, s'est lui vu attribuer les marchés publics et les bâtiments communautaires. Sylvain Delange, le maire de Condé en Normandie, à la mobilité. Patrice Lepeinteur, le maire de Val-d'Allière, la transition énergétique et l'agriculture. Sylvain Leroyer, le maire de Noutienne, au cycle de l'eau. Lucien Bazin, adjoint à Vire-Normandie et conseiller départemental, s'est vu confier le développement économique. Marilyn Levallois, la gestion des déchets, des déchetteries et de l'économie circulaire. Vanessa Larcher, la gestion des ressources humaines. Patrick Poupion, les finances. Denis Jouot, l'habitat et l'accueil des gens du voyage. Et Nicole Desmottes aura, elle, la compétence liée à l'urbanisme. À noter que 7 commissions thématiques ont par ailleurs été créées. À Souleuvre-en-Bocage, sur la commune déléguée de Béni-Bocage, la Maison de la Nature et de la Pierre Sèche proposera samedi un atelier au potager en permaculture. Ce sera de 15h30 à 17h au programme Tour du Jardin, chantier de désherbage et identification des plantes sauvages. C'est gratuit pour les adhérents, mais il est toujours possible d'adhérer d'ailleurs à la Maison de la Nature au tarif de 10 euros. À Vire, rue des Écuyères, les cavaliers du centre équestre de Vire-Normandie présenteront leur spectacle Le Royaume des Lyonnes. Ce sera samedi après-midi à partir de 16h30 avec la participation d'Elisa Laville et d'autres artistes équestres. Ce sera 12 euros pour les adhérents, 4 euros pour les enfants et 15 euros pour les non-adhérents. La billetterie ouverte d'ailleurs ce mercredi après-midi.
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2: 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C'est moins bien le temps ce mercredi, c'était annoncé par Météo France, en cause des nuages nettement plus nombreux, avec un ciel gris, donc apportant de faibles pluies aujourd'hui. Certes, les éclaircies vont bien tenter de revenir cet après-midi, mais elles alterneront encore avec ces faibles averses. Les températures restent assez fraîches, proches de 7 degrés à l'aube, elles atteindront 13 à 14 degrés au meilleur de la journée. Le vent, lui, en profite pour se renforcer. Ce vent qui a viré à l'ouest sera donc faible à modéré aujourd'hui, mais avec des rafales qui par moment atteindront facilement 60 à 70 km/h. Et pour la suite et la fin de la semaine, ça s'annonce assez incertain, voire même agité parfois, avec pas mal de pluie au programme. Nous sommes donc mercredi aujourd'hui, le mercredi 13 mai. Je vous souhaite une très belle journée.
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1: Vos petites annonces sur Radio VFM à vendre camping-car. Fiat fonde Vendôme année 2020. 40 000 km, peu évolutif. Prix 49 000 euros. État impeccable. Équipé d'un porte-vélo permettant le transport de charges lourdes. Sorties pour cuisiner au gaz à l'extérieur. Sanitaire et évier jamais servi. Numéro de téléphone le 06 41 81 18 94. Le soir uniquement. Une famille d'accueil pour personnes âgées et ou handicapées. Agréée par le Conseil Général du Calvados situé à Vire-Normandie. Famille avec animaux. Recherche personne à accueillir dans un environnement chaleureux et sécurisé. Propose un cadre familial avec un accompagnement adapté aux besoins de chacun. Pour plus d'informations, contactez Madame Thierry Marilyn au 06 77 03 66 22. A été trouvé deux chiennes femelles noires à pattes blanches à Vire-Normandie, croisée fauve de Bretagne tricolore femelle à Montchauvet, croisée bassette noire femelle à Montchauvet, croisée fauve de Bretagne couleur fauve femelle à Montchauvet. A également été trouvé un chat européen mâle blanc et gris. Saint-Germain-de-Talvan, la Vire-Normandie. Contactez le chenil fourrière de Vire au 02 31 67 99 95.
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3: L'horoscope ce matin présenté bien évidemment par Camille. Bonjour Camille.
4: Voici votre horoscope de ce mercredi 13 mai. Bélier, ce mercredi est paisible et vous n'aurez pas envie de faire bouger les choses.
5: Taureau, certains événements risquent de faire avancer vos projets de vie personnelle.
6: Gémeaux, vous filez le parfait amour si vous êtes en couple. Les célibataires devraient pouvoir profiter de belles rencontres.
7: Cancer, c'est la bonne journée pour vous projeter vers vos vacances de cet été.
8: Lion, vous avez la tête rivée sur l'amour et votre envie de vivre l'aventure jusqu'au bout.
9: Vierge, l'envie irrésistible de passer du temps avec vos amis sera plus forte que tout.
10: Balance, vous pourrez profiter de cette journée pour régler quelques sujets administratifs.
11: Scorpion, si vous êtes célibataire, c'est le bon moment pour prospecter. Votre âme sœur n'est pas loin.
12: Sagittaire, cette journée saura faire ressortir votre optimisme, parfois enfoui tout au fond de vous.
13: Capricorne, pas le temps de vous reposer, votre énergie est trop débordante, voire envahissante.
14: Verseau, vous êtes sage comme une image, un peu trop sage d'après votre entourage.
15: Et Poisson, votre cœur bat fort, très fort pour l'être aimé.
3: Merci beaucoup Camille pour l'horoscope du jour que l'on retrouvera tout à l'heure. Désormais, à tout à l'heure.
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3: On parle de France 2 également ce matin sur Radio VFM. C'est un jeu incontournable auquel on a tous déjà joué un jour. Les chaises musicales vont être mises à l'honneur avec le nouveau divertissement disponible sur la plateforme France.tv dès le vendredi 29 mai notamment. Vous connaissez le jeu des chaises musicales. Quand la musique s'arrête, eh bien, il faut s'asseoir. Ou bien c'est terminé. Eh bien là, c'est pareil pour France Télévisions, sauf qu'ils ont éparpillé les chaises sur plusieurs kilomètres en Bretagne et on leur a donné des petites voitures aux couleurs de leur équipe. 20 000 euros pour l'association des gagnants. Pour atteindre les chaises, les candidats devront réussir des épreuves diaboliques. À la fin, il ne restera que 3 duos pour une battle royale. Notamment, ce sera à découvrir sur France.tv à partir du vendredi 29 mai prochain. L'info région qui reviendra d'ici quelques minutes sur Radio VFM. On se retrouve juste après pour une nouvelle heure du Morning Café.

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0: Tout juste 7h sur Radio VFM, en ce mercredi matin, c'est l'heure de retrouver une nouvelle fois l'Info-Région avec vous, Christophe Lécuyer, bonjour.
1: Bonjour Quentin, bonjour à toutes et à tous, soyez les bienvenus pour cette édition régionale. Dans l'actualité de ce mercredi, tout d'abord, l'association Mobilis qui renouvelle cette année ses balades à vélo en partenariat avec l'Office du Tourisme du Pays de Vire, Colline de Normandie. La première sortie a d'ailleurs déjà eu lieu, c'était le 6 mai dernier, baptisée cette année en Selle Marcel. Ce programme prévoit 6 autres sorties, la prochaine ce sera mercredi 20 mai, 30 km seront au programme autour de Terre de Druance. Mobilis, qui gère notamment la Maison du Vélo, propose de multiples actions sur le territoire, comme l'explique sa co-directrice Cindy Coignard.
2: L'association Mobilis, c'est ce qu'on appelle une plateforme de mobilité solidaire, donc qui propose des services à destination principalement des publics en insertion socio-professionnelle. Donc là, sur l'année 2025, nous avons reçu, donc tout département confondu, donc Orne, Manche et Calvados, 1605 personnes, donc c'est plus que l'année passée, pour un nombre d'actions de 3573, puisqu'une même personne peut bénéficier de plusieurs actions, par exemple être accueillie sur un accompagnement et bénéficier d'une location ou d'une réparation garage. Ce sont d'ailleurs certains des services que nous proposons. Donc, pour rappel, on a l'accompagnement qui est vraiment notre cœur de métier, destiné à lever les freins liés au manque de mobilité, l'auto-école sociale, la location solidaire, le garage solidaire et la maison du vélo. Plus de 50% de notre activité, c'est de l'accompagnement sur les trois départements, parce que c'est vraiment accompagner les personnes au mieux pour leur trouver des solutions de mobilité, quelles qu'elles soient. Et l'auto-école sociale, ça représente 31% de notre activité également sur les trois départements. Donc effectivement, c'est un gros besoin. On le sait qu'on est principalement, nous, sur des territoires ruraux ou semi-ruraux, où on est encore très dépendant de la voiture, même si nous prenons aussi l'accompagnement sur d'autres mobilités, notamment les mobilités durables. La voiture reste quand même un moyen de déplacement important.
1: Cindy Coignard, co-directrice de Mobilis, qui propose donc ses sorties à vélo. Je vous le rappelle, la prochaine, elle aura lieu le 20 mai à Terre de Druance, avec 30 km au programme le 3 juin. C'est une balade de 27 km sur les hauteurs du Prévocage qui sera organisée le 17 juin, direction le bourg délégué du Ménil-Cossois sur le territoire de Noutienne, avec là 26 km au programme. L'heure de rendez-vous de chaque balade est fixée à 13h30 pour un départ à 14h. La location de vélo est possible auprès de Mobilis. À la une également, cette pollution d'un affluent de la Drôme à Cahagne, tout près de Comont-sur-Aure, entre Bayeux et Vire-Normandie. Un professionnel a intentionnellement déversé 800 litres d'un mélange d'eau, de carburant et de décapant pour toiture dans le ruisseau, c'était lundi soir. Une quinzaine de pompiers ont été mobilisés pour limiter la pollution. La nouvelle usine de production et de traitement de l'eau installée à Cormolin a dû être mise à l'arrêt par précaution. Le professionnel a été identifié, il pourrait faire l'objet de poursuites. À Condé, en Normandie, la station Total Le Relais a pu réouvrir hier à la mi-journée. Le site avait été fermé en urgence samedi dernier quand une fuite de carburant avait été constatée par un client. Les pompiers étaient intervenus. La mairie avait alors pris un arrêté de fermeture de la station. Du carburant avait en fait coulé par terre, environ 10 litres. Il était allé directement dans la zone de récupération, a expliqué à nos confrères d'Ouest France le gérant de la station service, Thierry Arquet. Tout est donc rentré dans l'ordre. On poursuit maintenant notre tour d'horizon des nouveaux maires délégués élus en mars dernier. Agriculteur de 34 ans, Alexandre Poré est le nouveau maire délégué de Trutmer-le-Grand sur la commune de Vire-Normandie. Le trentenaire a ainsi succédé à Pierre-Henri Gallier, qui ne s'était pas représenté après avoir assuré deux mandats. Cette nouvelle fonction, Alexandre Poré n'en avait pas fait un objectif de vie, loin de là même, mais il se dit très intéressé par la chose publique.
3: J'aime bien les responsabilités, je m'ennuie assez vite quand je fais quelque chose. Voilà, j'ai pas fait le tour de la question au niveau de l'agriculture, mais ça fait déjà 10 ans, donc j'aime ça, hein, prendre des responsabilités. Je suis président de la CUMA de Roulourd, et par le conseil consultatif j'ai pu apprendre certaines choses, et c'est vrai que je suis intéressé par ce qui se passe sur la ville de Vire. Pendant la campagne on a parlé de quelques projets. Je veux pas promettre grand chose, effectivement les budgets seront compliqués, je pense. J'ai surtout un projet qui me tient à cœur, le terrain de foot. Après on verra, il y a déjà le lotissement qui est en cours, il faut déjà commencer par le lotissement. Et après, on verra si on a suffisamment de budget pour pouvoir faire quelque chose autour du terrassement. Et après, on verra si on a suffisamment de budget pour...

0: En Normandie, un événement organisé avec la Normandie Sped Food par l'association du football virois, évidemment. Comme l'an dernier, les meilleurs clubs normands, mais aussi quelques-uns des plus prestigieux clubs français seront de la partie. Nancy et Troyes seront notamment en Normandie cette année. Ils tenteront de succéder au Stade Brestois, vainqueur de l'édition l'an dernier. L'équipe première de Vire, qui elle, se déplacera à Ergué-Gabéric pour la dernière journée du championnat national 3 avec un infime espoir de monter en national 2. La rencontre aura lieu samedi soir à 18h.
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0: C'est moins bien le temps ce mercredi, c'était annoncé par Météo France, en cause des nuages nettement plus nombreux, avec un ciel gris, donc apportant de faibles pluies aujourd'hui. Certes, les éclaircies vont bien tenter de revenir cet après-midi, mais elles alterneront encore avec ces faibles averses. Les températures restent assez fraîches, proches de 7 degrés à l'aube, elles atteindront 13 à 14 degrés au meilleur de la journée. Le vent, lui, en profite pour se renforcer. Ce vent qui a viré à l'ouest sera donc faible à modéré aujourd'hui, mais avec des rafales qui par moment atteindront facilement 60 à 60 10 km/h. Et pour la suite et la fin de la semaine, ça s'annonce assez incertain, voire même agité parfois, avec pas mal de pluie au programme. Nous sommes donc mercredi aujourd'hui, le mercredi 13 mai. Je vous souhaite une très belle journée.
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0: minutes, la nouvelle heure déjà du Morning Café sur Radio VFM en ce mercredi matin, mercredi 13 mai aujourd'hui, 133e jour de l'année en plein cœur de la 20e semaine, nous fêtons les Rolandes. Bon anniversaire à vous, peut-être né un 13 mai, le soleil s'est levé tout à l'heure à 6h11 pour se coucher à 21h23. Ça c'est qu'aujourd'hui c'est la journée mondiale du commerce équitable, c'est également la journée mondiale de l'ingénierie pour l'avenir. Rendez-vous d'ici quelques instants avec l'info nationale et internationale, ce sera présenté par Clémence Lobary. La boîte à tubes également avec Vivian qui nous ramènera aujourd'hui en 2016. Ce sera d'ici quelques instants. Plus près, on s'entend mieux. 1993, quelle belle année! Voici Étienne Dao sur Radio VFM en ce mercredi matin.
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0: C'est le tout nouveau Teddy Swims hein, d'ailleurs sur Radio VFM, Mr. Know It All à 7h16.
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0: Place à l'info nationale et internationale en ce mercredi matin avec vous Clémence Lobary, bonjour.
2: Bonjour, l'antivirus sous haute surveillance. La ministre de la Santé Stéphanie Ritz écarte toute circulation diffuse du virus sur le territoire. Sur les 5 Français rapatriés du navire de croisière, une patiente est toujours en réanimation à Paris dans un état grave. Au total, 22 cas contacts ont été identifiés et isolés pour 14 jours. Les autorités assurent que les stocks de masques sont suffisants pour faire barrière à la transmission. Le président de la République, Emmanuel Macron, affirme de son côté que la situation est sous contrôle. Au procès en appel de Nicolas Sarkozy, le parquet général réclame la condamnation de l'ex-président pour corruption, financement illégal de campagne et recel de fonds libyens. Pour l'accusation à pacte occulte lié, bien l'ancien chef de l'État Muammar Kadhafi. En échange de financement, Nicolas Sarkozy aurait promis d'intervenir sur la situation judiciaire d'un haut dignitaire libyen. Les peines requises seront connues ce mercredi après-midi. Coup d'envoi de la 79e édition du Festival de Cannes. Les actrices Jane Fonda et Gong Li ont officiellement déclaré ouverte. C'est une quinzaine du cinéma. 22 films sont en compétition pour succéder à la Palme d'Or de Jafar Panahi. La soirée a été marquée par la remise d'un trophée d'honneur au réalisateur Peter Jackson. Le film de Pierre Salvadori, La Vénus électrique, a été projeté en ouverture. La course aux récompenses débute donc ce mercredi et s'ouvrira avec le film Quelques jours à Nagi du japonais Fukada Koji. Essence trop chère, le Premier ministre Sébastien Lecornu annonce une baisse de 30% sur les 10 premiers jours de même. Conséquence directe, les recettes fiscales de l'État fondent de 300 millions d'euros sur cette période. Le gouvernement promet d'adapter ses dispositifs de soutien économique dès la semaine prochaine. À l'international, Donald Trump vante l'efficacité du blocus du détroit d'Ormuz. Depuis la Maison-Blanche, le président américain a affirmé que sa stratégie fonctionne et minimise la hausse actuelle des prix du carburant. Avant de s'envoler pour la Chine, il a précisé qu'il n'attendait aucune aide du président chinois Xi Jinping. Côté iranien, le ton se durcit. Téhéran écarte tout nouveau compromis après le rejet de sa proposition de paix par Washington. En fin du sport du tennis, avec cet exploit de Yannick Sinner, le numéro 1 mondial, qui a remporté son 31e match de rang en Masters 1000, égalant ainsi un record établi par le Serbe Novak Djokovic.

0: La chanteuse australienne Shania Twain, Man, I Feel Like a Woman, 1997 hein, d'ailleurs pour ce titre sur Radio VFM. Et à 7h22 en ce mercredi matin, c'est l'heure de retrouver la boîte à tubes avec Vivian.
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2: Nous sommes le 13 mai, nous repartons en 2016.

0: finale de l'UEFA Euro 2016 d'ailleurs. Et la même année ?
1: Aujourd'hui, je suis conscient des risques que ferait courir une démarche, la mienne, qui ne rassemblerait pas largement autour d'elle. Aussi, j'ai décidé de ne pas être candidat à l'élection présidentielle.
0: François Hollande renonce à être candidat donc à sa succession en 2017. Une première sous la 5e République. Et toujours en 2016, on apprenait les décès de David Bowie et Prince, deux icônes de la musique qui nous quittaient en janvier et avril de cette année-là.
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1: À 7h26, on jette également un coup d'œil du côté de vos conditions de circulation. Ce matin, prudence dans la Manche sur l'Aisne 174. Des travaux de réfection de chaussée qui sont en cours entre Condé-sur-Vire et Saint-Lô avec une voie neutralisée dans les deux sens de circulation. Des opérations de pose de signalisation qui sont actuellement réalisées pour préparer un futur basculement de circulation. Des ralentissements sont possibles dans le secteur. Soyez prudents à l'approche du chantier. Bonne nouvelle tout de même ce matin, le périphérique Annet est signalé au vert actuellement avec une circulation fluide autour de Caen. Tout au long de cette matinée, la ligne infotrafic à Radio VFM, le 02 31 66 27 20.
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0: 7h30 minutes sur Radio VFM. En ce mercredi matin, on retrouve une nouvelle fois Christophe Lécuyer pour un point sur l'actualité locale et régionale.
1: Bonjour Quentin, bonjour à toutes et à tous. Soyez les bienvenus pour ce journal régional. Dans l'actualité de ce mercredi, cette pollution d'un affluent de la Drôme à Cagnes, tout près de Caumont-sur-Aure, entre Bayeux et Vire-Normandie. C'est un professionnel qui a intentionnellement déversé 800 litres d'un mélange d'eau, de carburant et de décapant pour toiture dans le ruisseau. Les faits ont été commis lundi soir. Une quinzaine de pompiers ont été mobilisés pour limiter la pollution. La nouvelle usine de production et de traitement de l'eau installée à Cormolin a dû être mise à l'arrêt par précaution. Le professionnel a été identifié. Il pourrait faire l'objet de poursuites judiciaires. Dans l'actualité également, le retour des balades à vélo proposées par l'association Mobilis avec l'office de tourisme du pays de Vire, colline de Normandie. 7 parcours inédits et encadrés proposés cette année. Le premier a déjà eu lieu, c'était le 6 mai dernier. Ça s'appelle cette année Ansel Marcel. 6 sorties restent donc au programme. La prochaine, ce sera le 20 mai, direction Terre de Druance, avec 30 km à parcourir. Cette date, comme la précédente, fait partie du programme Mais à vélo, auquel participe l'intercom de la Vire-aux-Noireaux. L'association Mobilis, qui est une plateforme de mobilité solidaire, elle propose des services à destination de publics en insertion socio-professionnelle, principalement. Parmi ces services, l'accompagnement au permis de conduire. Écoutez Cindy Coignard, elle est co-directrice de l'association.
2: Oui, en France, à l'heure actuelle, on estime le coût du permis en moyenne à 1 800 à 2 000 €. Il faut savoir que ce ne sont que 20 heures obligatoires sur une boîte manuelle et 13 heures en boîte automatique, mais la moyenne française, par exemple, sur une boîte manuelle, l'apprentissage est 35 heures, donc on tourne aux alentours de 1 800 à 2 000 €. Chez nous, le coût du permis se situe pour nos bénéficiaires entre 150 et 300 € de reste à charge, la différence étant prise en charge principalement par les départements et les EPCI.
1: L'association Mobilis, qui comme la maison du vélo d'ailleurs, a ses locaux rue Morane, c'est juste à côté de Radio VFM. C'est un jeune agriculteur qui est à la tête depuis mars dernier de la commune déléguée de Truitmer-le-Grand à Vire-Normandie. Âgé de 34 ans, Alexandre Poré a succédé à Pierre-Henri Gallier, qui ne s'est pas représenté après 2 mandats effectués donc comme maire délégué. Ce territoire qu'Alexandre Poré ne cache pas connaître par cœur.
3: Je suis né à Truitmer, école de Truitmer, collège Maupa, lycée Curie, donc je suis vraiment un enfant du territoire. Après, j'ai commencé des études de comptabilité, j'ai fait un petit peu de compta en alternance, après du commerce. Et du coup, j'ai repris la ferme familiale après, donc il y a 11 ans maintenant. Donc voilà, j'étais pas prédestiné du tout à être agriculteur, mais la crainte de voir partir l'outil qu'avaient construit mes parents. Donc voilà, et puis ce qui m'a amené au poste de maire délégué de Truitmer, du coup, Pierre-Henri m'a sollicité il y a un an, je faisais partie du conseil consultatif. Et donc j'ai accepté la mission et lui il accepte de me transmettre le poste gentiment aussi.
1: Alexandre Poré qui parmi ses projets aimerait bien refaire le terrain de football de la commune déléguée. Il est donc le nouveau maire de Truitmer-le-Grand, commune déléguée qui compte 650 âmes. L'intercommunalité de la Vire-aux-Noireaux s'est elle réunie en réunion plénière de conseil communautaire cette semaine pour distribuer notamment les différentes responsabilités au vice-président. Sans surprise, Pascal Martin, le maire de Vire-Normandie et le délégué à la santé et à l'enseignement supérieur de l'intercom. Régis Deliquer, le maire de Souleuvre-en-Bocage, s'est lui vu attribuer les marchés publics et les bâtiments communautaires. Sylvain Delange, le maire de Condé en Normandie, à la mobilité. Patrice Lepeinteur, le maire de Val-d'Allière, la transition énergétique et l'agriculture. Sylvain Leroyer, le maire de Noutienne, au cycle de l'eau. Lucien Bazin, adjoint à Vire-Normandie et conseiller départemental, s'est vu confier le développement économique. Marilyn Levallois, la gestion des déchets, des déchetteries et de l'économie circulaire. Vanessa Larcher, la gestion des ressources humaines. Patrick Poupion, les finances. Denis Jouot, l'habitat et l'accueil des gens du voyage. Et Nicole Desmotte aura, elle, la compétence liée à l'urbanisme. À noter que 7 commissions thématiques ont par ailleurs été créées. À Souleuvre-en-Bocage, sur la commune déléguée de Béni-Bocage, la Maison de la Nature et de la Pierre Sèche proposera samedi un atelier au potager en permaculture. Ce sera de 15h30 à 17h au programme Tour du Jardin, chantier de désherbage et identification des plantes sauvages. C'est gratuit pour les adhérents, mais il est toujours possible d'adhérer d'ailleurs à la Maison de la Nature au tarif de 10 €. À Vire, rue des Écuyères, les cavaliers du Centre équestre de Vire-Normandie présenteront leur spectacle Le Royaume des Lionnes. Ce sera samedi après-midi à partir de 16h30 avec la participation d'Elisa Laville et d'autres artistes équestres. Ce sera 12 € pour les adhérents, 4 € pour les enfants et 15 € pour les non-adhérents. La billetterie ouverte d'ailleurs ce mercredi après-midi.
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1: La météo. C'est moins bien le temps ce mercredi, c'était annoncé par Météo France, en cause des nuages nettement plus nombreux, avec un ciel gris, donc apportant de faibles pluies aujourd'hui. Certes, les éclaircies vont bien tenter de revenir cet après-midi, mais elles alterneront encore avec ces faibles averses. Les températures restent assez fraîches, proches de 7 degrés à l'aube, elles atteindront 13 à 14 degrés au meilleur de la journée. Le vent, lui, en profite pour se renforcer. Ce vent qui a viré à l'ouest sera donc faible à modéré aujourd'hui, mais avec des rafales qui par moment atteindront facilement 60 à 70. 10 km/h. Et pour la suite et la fin de la semaine, ça s'annonce assez incertain, voire même agité parfois, avec pas mal de pluie au programme. Nous sommes donc mercredi aujourd'hui, le mercredi 13 mai. Je vous souhaite une très belle journée.
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1: À 7h41 minutes, on jette un coup d'œil également du côté de votre agenda à vivre aujourd'hui de 10h30 à midi à la médiathèque. Il y a un atelier d'éveil à Bébéli, temps d'échange convivial, familial et participatif pour les enfants de moins de 3 ans accompagnés de leurs parents. À vivre également cet après-midi de 14h à 17h au jardin des 4 saisons du Val de Vire, une activité extérieure. Atelier jardin, c'est gratuit et c'est tout public. À vivre également cet après-midi de 16h30 à 17h30 à la médiathèque, un atelier histoire et bidouille. Venez écouter des histoires et bidouiller tous ensemble, des histoires, des jeux, des créations pour les enfants de 4 à 7 ans. Dans le Bessin, à Cerisy-la-Forêt, à l'abbaye Saint-Vigor, rue des Sangles, il y a la visite de l'abbaye Saint-Vigor, les amis de l'abbaye qui proposent une visite guidée avec la découverte insolite du souterrain médiéval. C'est aujourd'hui à 15h et c'est jusqu'au 30 septembre. D'ailleurs, tarif 9 euros, réduit 6 euros. As-tu ému demain de 10h à 18h, rue de la Pérelle, Bretteville-l'Orgueilleuse. Le FC Tambretteville organise son tournoi de pétanque en triplette et c'est payant. À Mont-en-Bessin, ce jeudi, il y a la foire au grenier organisée par le comité des fêtes. Tarif 8 euros, les 3 mètres.
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3: L'horoscope de ce mercredi 13 mai sur Radio VFM à 7h50, c'est avec vous Camille, bonjour.
4: Voici votre horoscope de ce mercredi 13 mai.
5: Bélier, ce mercredi est paisible et vous n'aurez pas envie de faire bouger les choses.
6: Taureau, certains événements risquent de faire avancer vos projets de vie personnelle.
7: Gémeaux, vous filez le parfait amour si vous êtes en couple. Les célibataires devraient pouvoir profiter de belles rencontres.
8: Cancer, c'est la bonne journée pour vous projeter vers vos vacances de cet été.
9: Lion, vous avez la tête rivée sur l'amour et votre envie de vivre l'aventure jusqu'au bout.
10: Vierge, l'envie irrésistible de passer du temps avec vos amis sera plus forte que tout.
11: Balance, vous pourrez profiter de cette journée pour régler quelques sujets administratifs.
12: Scorpion, si vous êtes célibataire, c'est le bon moment pour prospecter. Votre âme sœur n'est pas loin.
13: Sagittaire, cette journée saura faire ressortir votre optimisme, parfois enfoui tout au fond de vous.
14: Capricorne, pas le temps de vous reposer, votre énergie est trop débordante, voire envahissante.
15: Verseau, vous êtes sage comme une image, un peu trop sage d'après votre entourage.
16: Et Poisson, votre cœur bat fort, très fort pour l'être aimé.
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0: Tout juste 8h sur Radio VFM en ce mercredi matin. C'est l'heure de retrouver une nouvelle fois l'Info-Région. Et c'est avec vous Christophe Lécuyer, bonjour.
1: Bonjour Quentin, bonjour à toutes et à tous. Soyez les bienvenus pour cette édition régionale. Dans l'actualité de ce mercredi, tout d'abord, l'association Mobilis qui renouvelle cette année ses balades à vélo en partenariat avec l'Office du Tourisme du Pays de Vire-Colline de Normandie. La première sortie a d'ailleurs déjà eu lieu, c'était le 6 mai dernier. Baptisée cette année en Selle Marcel, ce programme prévoit 6 autres sorties. La prochaine, ce sera mercredi 20 mai. 30 km seront au programme autour de Terre de Druance. Mobilis, qui gère notamment la Maison du Vélo, propose de multiples actions sur le territoire, comme l'explique sa co-directrice, Cindy Coignard.
2: L'association Mobilis, c'est ce qu'on appelle une plateforme de mobilité solidaire, donc qui propose des services à destination principalement des publics en insertion socio-professionnelle. Donc là, sur l'année 2025, nous avons reçu, donc, tout département confondu, donc Orne, Manche et Calvados, 1605 personnes, donc c'est plus que l'année passée, pour un nombre d'actions de 3573, puisqu'une même personne peut bénéficier de plusieurs actions, par exemple être accueillie sur un accompagnement et bénéficier d'une location ou d'une réparation garage. Ce sont d'ailleurs certains des services que nous proposons. Donc, pour rappel, on a l'accompagnement qui est vraiment notre cœur de métier, destiné à lever les freins liés au manque de mobilité, l'auto-école sociale, la location solidaire, le garage solidaire et la maison du vélo. Plus de 50% de notre activité, c'est de l'accompagnement sur les trois départements, parce que c'est vraiment accompagner les personnes au mieux pour leur trouver des solutions de mobilité, quelles qu'elles soient. Et l'auto-école sociale, ça représente 31% de notre activité également sur les trois départements. Donc effectivement, c'est un gros besoin. On le sait qu'on est principalement, nous, sur des territoires ruraux ou semi-ruraux, où on est encore très dépendant de la voiture, même si nous prenons aussi l'accompagnement sur d'autres mobilités, notamment les mobilités durables. La voiture reste quand même un moyen de déplacement important.
1: Cindy Coignard, co-directrice de Mobilis, qui propose donc ses sorties à vélo. Je vous le rappelle, la prochaine, elle aura lieu le 20 mai à Terre de Druance avec 30 km au programme le 3 juin. C'est une balade de 27 km sur les hauteurs du Prévocage qui sera organisée le 17 juin, direction le bourg délégué du Ménil-Cossois sur le territoire de Noutienne, avec là 26 km au programme. L'heure de rendez-vous de chaque balade est fixée à 13h30 pour un départ à 14h. La location de vélo est possible auprès de Mobilis. À la une également, cette pollution d'un affluent de la Drôme à Cahagnes, tout près de Comont-sur-Or, entre Bayeux et Vire-Normandie. Un professionnel a intentionnellement déversé 800 litres d'un mélange d'eau, de carburant et de décapant pour toiture dans le ruisseau. C'était lundi soir. Une quinzaine de pompiers ont été mobilisés pour limiter la pollution. La nouvelle usine de production et de traitement de l'eau installée à Cormolin a dû être mise à l'arrêt par précaution. Le professionnel a été identifié. Il pourrait faire l'objet de poursuites. À Condé, en Normandie, la station Total Le Relais a pu réouvrir hier à la mi-journée. Le site avait été fermé en urgence samedi dernier quand une fuite de carburant avait été constatée par un client. Les pompiers étaient intervenus. La mairie avait alors pris un arrêté de fermeture de la station. Du carburant avait en fait coulé par terre, environ 10 litres. Il était allé directement dans la zone de récupération, a expliqué à nos confrères d'Ouest France le gérant de la station service, Thierry Arquet. Tout est donc rentré dans l'ordre. On poursuit maintenant notre tour d'horizon des nouveaux maires délégués élus en mars dernier. Agriculteur de 34 ans, Alexandre Poré est le nouveau maire délégué de Trutmer-le-Grand sur la commune de Vire-Normandie. Le trentenaire a ainsi succédé à Pierre-Henri Gallier, qui ne s'était pas représenté après avoir assuré deux mandats. Cette nouvelle fonction, Alexandre Poré n'en avait pas fait un objectif de vie, loin de là même, mais il se dit très intéressé par la chose publique.
3: J'aime bien les responsabilités, je m'ennuie assez vite quand je fais quelque chose. Voilà, j'ai pas fait le tour de la question au niveau de l'agriculture, mais ça fait déjà 10 ans, donc puis j'aime ça, hein, prendre des responsabilités. Je suis président de la CUMA de Roulour, et par le conseil consultatif j'ai pu apprendre certaines choses, et c'est vrai que je suis intéressé par ce qui se passe sur la ville de Vire. Pendant la campagne on a parlé de quelques projets. Je veux pas promettre grand chose, effectivement les budgets seront compliqués, je pense. J'ai surtout un projet qui me tient à cœur, le terrain de foot. Après on verra, il y a déjà le lotissement qui est en cours, il faut déjà commencer par le lotissement et après on verra si on a suffisamment de budget pour pouvoir faire quelque chose autour du terrain qui n'est plus du tout aux normes. Voilà. Moi je souhaite rendre accessible toutes les infrastructures de la commune pour pouvoir que les assos fassent vivre la commune. Je pense que c'est ce qui manque un peu sur Trutmer et les gens sont en attente de ça.
1: Alexandre Poré à la tête donc de Trutmer-le-Grand, commune déléguée qui compte. Alexandre Poré à la tête donc de Trutmer-le-Grand.

0: Hergé Gabéric pour la dernière journée du championnat national 3 avec un infime espoir de monter en national 2. La rencontre aura lieu samedi soir à 18h.
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0: C'est moins bien le temps ce mercredi, c'était annoncé par Météo France, en cause des nuages nettement plus nombreux, avec un ciel gris, donc apportant de faibles pluies aujourd'hui. Certes, les éclaircies vont bien tenter de revenir cet après-midi, mais elles alterneront encore avec ces faibles averses. Les températures restent assez fraîches, proches de 7 degrés à l'aube, elles atteindront 13 à 14 degrés au meilleur de la journée. Le vent, lui, en profite pour se renforcer. Ce vent qui a viré à l'ouest sera donc faible à modéré aujourd'hui, mais avec des rafales qui par moment atteindront facilement 60 à 60 10 km/h. Et pour la suite et la fin de la semaine, ça s'annonce assez incertain, voire même agité parfois, avec pas mal de pluie au programme. Nous sommes donc mercredi aujourd'hui, le mercredi 13 mai. Je vous souhaite une très belle journée.
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8h08, la nouvelle heure déjà du Morning Café sur Radio VFM en ce mercredi matin. Mercredi 13 mai d'ailleurs, aujourd'hui veille de jour férié. Je vous souhaite une excellente matinée à toutes et à tous. Bon début de journée. Merci d'être avec nous. Une nouvelle fois, merci à l'équipe de la rédaction également pour ces différents journaux d'information que vous pouvez retrouver en podcast sur le www.vfmradio.fr. On fera un nouveau point sur l'actualité nationale et internationale d'ici quelques minutes. On parlera également de cette foire dérogation qui revient

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2: Toute l'actualité nationale et internationale à 8h15 sur Radio VFM. C'est avec vous Clémence Lobary, bonjour.
3: Bonjour, vous ne serez pas seul sur les routes pour ce pont de l'Ascension. Des bouchons sont annoncés un peu partout en France. Bison Futé prévoit des embouteillages massifs dès ce mercredi dans tout le pays, classé en rouge et même en noir en Auvergne-Rhône-Alpes. Et bien, la consommation de carburant a plongé. Le Premier ministre Sébastien Lecornu annonce une baisse de 30% sur les 10 premiers jours de même. Conséquence directe, les recettes fiscales de l'État plongent de 300 millions d'euros sur cette période. Le gouvernement promet d'adapter ses dispositifs de soutien économique dès la semaine prochaine. L'antivirus ne circule pas en France, c'est le message martelé hier par le gouvernement et le président Emmanuel Macron. Sur les 5 Français rapatriés du MV Ondus, une patiente est toujours en réanimation à Paris dans un état grave. Au total, 22 cas contacts ont été identifiés et isolés pour 14 jours. Nicolas Sarkozy sera fixé sur son sort aujourd'hui. Le parquet général de Paris requiert la condamnation de l'ex-président pour corruption, financement illégal de campagne et recel de fonds libyens. Pour l'accusation à pacte occulte liait bien l'ancien chef de l'État Mouammar Kadhafi lors de la campagne de 2007. Les avocats généraux annonceront cet après-midi les peines précises pour les 10 prévenus jugés depuis 2 mois en appel. La course à la Palme d'Or débute aujourd'hui à Cannes après la cérémonie d'ouverture hier soir pour cette 79e édition. Au programme aujourd'hui, la projection événement d'un film choc qui retrace les derniers jours de Samuel Paty, le professeur assassiné en 2020. Présenté hors compétition, le long métrage décortique l'engrenage qui a mené à l'attentat contre l'enseignant d'histoire-géographie. À l'international, Donald Trump est attendu ce soir à Pékin pour y rencontrer Xi Jinping. Le président américain qui a vanté l'efficacité du blocus du détroit d'Ormuz affirme qu'il n'attend aucune aide du président chinois en désaccord avec lui sur la guerre au Moyen-Orient. Côté iranien, Téhéran écarte tout nouveau compromis après le rejet de sa proposition de paix par Washington. Enfin du sport avec du tennis, le numéro 1 mondial, Yannick Sinner, a remporté son 31e match de rang en Masters 1000, c'était à Rome. Il égale ainsi un record établi par le Serbe Novak Djokovic. Et puis enfin, il y aura du football ce soir avec le Paris Saint-Germain qui va disputer son match en retard de la 29e journée de Ligue 1 contre le RC Lens.

rendez-vous. Alors on sort sur Radio VFM à 8h17. On prend la direction une nouvelle fois d'ailleurs, hein, de la place du Château à Vie en Normandie à l'occasion de cette foire d'érogation qui fait son grand retour à partir de demain et jusqu'au 25 mai prochain. 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
3: Bonjour, bienvenue, excellent mercredi 13 mai 2026 avec nous. Bonnes fêtes aux Rolandes qui sont à l'honneur, ne les oubliez pas aujourd'hui. C'est la journée mondiale du commerce équitable, journée mondiale de l'ingénierie pour l'avenir également. Bon anniversaire à vous, les natifs du 13 mai. Sachez que vous êtes le même jour que l'animateur Nikos Aliagas qui fête ses 57 ans. Le chanteur Stevie Wonder, 76 ans pour lui aujourd'hui. Et Robert Pattinson fête lui ses 40 ans. Enfin, dans l'éphéméride de cette journée, il y a déjà 10 ans, le 13 mai 2016, sur le site officiel de la troupe des Enfoirés, Jean-Jacques Goldman annonçait qu'il quittait la troupe et expliquait son départ après avoir été le chef d'orchestre de la troupe pendant 30 ans. Voilà, belle journée en ce mercredi 13 mai 2026.
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0: Zao MC Solar sur Radio VFM. Caroline.
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0: Et bah oui, alors on sort sur Radio VFM avec cette foire dérogation. Demain, ça démarre. Demain, place du Château et jusqu'au 25 mai prochain avec tout un tas de temps forts également attendus. Martine est avec nous ce matin. Bonjour Martine.
2: Bonjour Quentin.
0: Comment va Martine en ce mercredi? Pour le moment, un peu grisâtre.
2: Il y a le soleil qui arrive un petit peu.
0: Voilà, petit à petit, il commence à pointer le bout de son nez, mais pour l'instant, il est timide. Il est timide aujourd'hui.
2: Oui.
0: Bon, en espérant également que demain, jour férié, on puisse avoir un petit peu de beau temps également.
2: Oui, il faut espérer pour l'érogation quand même.
0: Eh bah oui, exactement, pour l'ouverture de la foire et tous ces temps forts qui nous attendent, notamment le feu d'artifice, hein, samedi. Bon, c'est toujours mieux si le ciel est dégagé.
2: Voilà,
0: c'est quand même plus sympa, ce sera à 23h tiré depuis l'écluse. Martine, c'est vous qui avez été tiré au sort pour les tickets de manège ce matin, félicitations.
2: Merci.
0: Voilà l'occasion d'emmener, alors ce sera qui du coup vous allez emmener là-bas?
2: Les petits-enfants.
0: Ce sera les petits-enfants, ils ont quel âge les petits-enfants Martine?
2: 7 ans, 8 ans, 6 ans, 4 ans.
0: D'accord, bon l'occasion de leur faire plaisir et d'aller passer une belle journée à cette foire dérogation. Alors si vous y allez samedi, comme ça vous enchaînez derrière avec le feu d'artifice, c'est plutôt sympa.
2: Très bien, oui.
0: Non, ce serait plutôt pas mal comme programme. Les tickets, je vous le disais, retirés dès vendredi au studio de Radio VFM. D'accord Martine?
2: Oui, il n'y a pas de souci.
0: Bon, bah, je vous souhaite une belle journée du côté de Nautienne. Merci d'avoir joué avec nous.
2: Merci beaucoup.
0: Merci Martine, à bientôt, au revoir. Le rendez-vous alors on sort sur Radio VFM, il y en aura d'autres hein, d'ailleurs, des tickets de manège à gagner bien évidemment à l'occasion de cette foire dérogation.
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0: 8h31 sur Radio VFM. En ce mercredi matin, c'est l'heure de retrouver de nouvelle fois l'Info Région. Et c'est avec vous, Christophe Lécuyer. Bonjour.
1: Bonjour Quentin, bonjour à toutes et à tous. Soyez les bienvenus pour ce journal régional. Dans l'actualité de ce mercredi, cette pollution d'un affluent de la Drôme à Cagnes, tout près de Caumont-sur-Aure, entre Bayeux et Vire-Normandie. C'est un professionnel qui a intentionnellement déversé 800 litres d'un mélange d'eau, de carburant et de décapant pour toiture dans le ruisseau. Les faits ont été commis lundi soir. Une quinzaine de pompiers ont été mobilisés pour limiter la pollution. La nouvelle usine de production et de traitement de l'eau installée à Cormolin a dû être mise à l'arrêt par précaution. Le professionnel a été identifié. Il pourrait faire l'objet de poursuites judiciaires. Dans l'actualité, également, le retour des balades à vélo proposées par l'association Mobilis avec l'Office de tourisme du Pays de Vire, colline de Normandie. 7 parcours inédits et encadrés proposés cette année. Le premier a déjà eu lieu. C'était le 6 mai dernier. Ça s'appelle cette année Ancel Marcel. 6 sorties restent donc au programme. La prochaine, ce sera le 20 mai, direction Terre de Druance, avec 30 km à parcourir. Cette date, comme la précédente, fait partie du programme Mais à vélo, auquel participe l'intercom de la Vire-aux-Noireaux. L'association Mobilis, qui est une plateforme de mobilité solidaire, elle propose des services à destination de publics en insertion socio-professionnelle, principalement. Parmi ces services, l'accompagnement au permis de conduire. Écoutez Cindy Coignard, l'éco-directrice de l'association.
2: Oui, en France, à l'heure actuelle, on estime le coût du permis en moyenne à 1 800 à 2 000 euros. Il faut savoir que ce ne sont que 20 heures obligatoires sur une boîte manuelle et 13 heures en boîte automatique, mais la moyenne française, par exemple, sur une boîte manuelle, l'apprentissage est de 35 heures, donc on tourne aux alentours de 1 800 à 2 000 euros. Chez nous, le coût du permis se situe pour nos bénéficiaires entre 150 et 300 euros de reste à charge, la différence étant prise en charge principalement par les départements et les EPCI.
1: L'association Mobilis, qui comme la maison du vélo d'ailleurs, a ses locaux rue Morane, c'est juste à côté de Radio VFM. C'est un jeune agriculteur qui est à la tête depuis mars dernier de la commune déléguée de Truitmer-le-Grand à Vire-Normandie. Âgé de 34 ans, Alexandre Poré a succédé à Pierre-Henri Gallier, qui ne s'est pas représenté après 2 mandats effectués donc comme maire délégué. Ce territoire qu'Alexandre Poré ne cache pas connaître par cœur.
3: Je suis né à Truitmer, école de Truitmer, collège Maupa, lycée Curie, donc je suis vraiment un enfant du territoire. Après, j'ai commencé des études de comptabilité, j'ai fait un petit peu de compta en alternance, après du commerce. Et du coup, j'ai repris la ferme familiale après, donc il y a 11 ans maintenant. Donc voilà, j'étais pas prédestiné du tout à être agriculteur, mais la crainte de voir partir l'outil qu'avaient construit mes parents. Donc voilà, et puis ce qui m'a amené au poste de maire délégué de Truitmer, du coup, Pierre-Henri m'a sollicité il y a un an, je faisais partie du conseil consultatif. Et donc j'ai accepté la mission et lui il accepte de me transmettre le poste gentiment aussi.
1: Alexandre Poré qui parmi ses projets aimerait bien refaire le terrain de football de la commune déléguée. Il est donc le nouveau maire de Truitmer-le-Grand, commune déléguée qui compte 650 âmes. L'intercommunalité de la Vire-aux-Noireaux s'est elle réunie en réunion plénière de conseil communautaire cette semaine pour distribuer notamment les différentes responsabilités au vice-président. Sans surprise, Pascal Martin, le maire de Vire-Normandie et le délégué à la santé et à l'enseignement supérieur de l'intercom. Régis Deliquer, le maire de Souleuvre-en-Bocage, s'est lui vu attribuer les marchés publics et les bâtiments communautaires. Sylvain Delange, le maire de Condé-en-Normandie, à la mobilité. Patrice Lepeinteur, le maire de Val d'Allière, la transition énergétique et l'agriculture. Sylvain Leroyer, le maire de Noutienne, au cycle de l'eau. Lucien Bazin, adjoint à Vire-Normandie et conseiller départemental, s'est vu confier le développement économique. Marilyn Levallois, la gestion des déchets, des déchetteries et de l'économie circulaire. Vanessa Larcher, la gestion des ressources humaines. Patrick Poupion, les finances. Denis Jouot, l'habitat et l'accueil des gens du voyage. Et Nicole Desmottes aura, elle, la compétence liée à l'urbanisme. À noter que 7 commissions thématiques ont par ailleurs été créées. À Souleuvre-en-Bocage, sur la commune déléguée de Béni-Bocage, la Maison de la Nature et de la Pierre Sèche proposera samedi un atelier au potager en permaculture. Ce sera de 15h30 à 17h au programme Tour du Jardin, chantier de désherbage et identification des plantes sauvages. C'est gratuit pour les adhérents, mais il est toujours possible d'adhérer d'ailleurs à la Maison de la Nature au tarif de 10 euros. À Vire, rue des Écuyères, les cavaliers du centre équestre de Vire-Normandie présenteront leur spectacle Le Royaume des Lionnes. Ce sera samedi après-midi à partir de 16h30 avec la participation d'Elisa Laville et d'autres artistes équestres. Ce sera 12 euros pour les adhérents, 4 euros pour les enfants et 15 euros pour les non-adhérents. La billetterie ouverte d'ailleurs ce mercredi après-midi.
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1: c'est moins bien le temps ce mercredi, c'était annoncé par Météo France, en cause des nuages nettement plus nombreux, avec un ciel gris, donc apportant de faibles pluies aujourd'hui. Certes, les éclaircies vont bien tenter de revenir cet après-midi, mais elles alterneront encore avec ces faibles averses. Les températures restent assez fraîches, proches de 7 degrés à l'aube, elles atteindront 13 à 14 degrés au meilleur de la journée. Le vent, lui, en profite pour se renforcer. Ce vent qui a viré à l'ouest sera donc faible à modéré aujourd'hui, mais avec des rafales qui par moment atteindront facilement 60 à 70 km/h. Et pour la suite et la fin de la semaine, ça s'annonce assez incertain, voire même agité parfois, avec pas mal de pluie au programme. Nous sommes donc mercredi aujourd'hui, le mercredi 13 mai. Je vous souhaite une très belle journée.
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0: 1987, Rick Astley sur Radio VFM à 8h42 en ce mercredi matin. Et comme tous les mercredis, il est temps de parler ciné.
1: Allez, bien silence partout, on va tourner. Plus personne ne bouge, s'il vous plaît, moteur.
2: Cette semaine à l'affiche, L'Abandon, un drame qui retrace les 11 derniers jours qui ont précédé l'assassinat de Samuel Paty, professeur d'histoire-géographie, le 16 octobre 2020 à la sortie de son collège. À partir des éléments révélés lors des enquêtes et des procès liés à l'affaire, le film reconstitue chronologiquement l'engrenage qui s'est mis en place autour de l'enseignant. Tensions, propagation d'accusations, incompréhensions successives et isolement progressif jusqu'à l'issue tragique.
3: J'ai jamais rêvé d'être un héros. Mais que mes cours réveillent une vocation, ça oui, j'avoue que j'en ai rêvé.
4: Bonjour Monsieur Paty.
5: Aujourd'hui, on va faire une étude de cas. Liberté d'expression, liberté de la presse. Ça vous dit quelque chose?
6: C'est Charlie Hebdo?
5: Exactement.
7: Tu viens de revoir la vidéo de Lévis, arrête pas d'augmenter.
8: Elle est mensongère, elle donne clairement le nom du collège et de Monsieur Paty. Il faut la faire supprimer.
9: Bon, il n'y a aucune raison de paniquer.
3: Mais jamais j'aurais imaginé que mon nom entrerait dans les livres d'histoire.
2: Isabelle Huppert, Virginie Elfira, Pierre Ninier au casting d'Histoire parallèle, un drame poignant autour d'une romancière parisienne. En quête d'inspiration pour son nouveau roman, Sylvie espionne ses voisins d'en face quand elle engage le jeune Adon pour l'aider dans son quotidien. Elle ignore que celui-ci va bouleverser sa vie et son travail jusqu'à ce que la fiction qu'elle avait imaginée dépasse leur réalité à tous. On assiste à la création d'un drame avec tout ce que cela implique de fantasmes et de distorsions. Préparez-vous à frissonner avec Obsession, un conte horrifique autour d'un objet magique capable d'exaucer les souhaits. Un jeune homme introverti le découvre et formule le désir que la fille dont il est amoureux tombe enfin sous son charme. Mais son rêve va prendre une tournure beaucoup plus sombre.
10: Tu lui as acheté un sort ou quoi?
11: Je vous appelle pour savoir si, par hasard, on pouvait annuler un vœu.
12: Ah, je regrette, ça va pas être possible.
11: Mais alors, elle est bousillée pour de bon?
12: Oui, je le crains. Enfin, tant que tu seras en vie.
2: Un film interdit en salle aux moins de 16 ans. José Garcia de retour cette semaine dans Élise sous emprise, une comédie dramatique sur l'emprise psychologique et les crises de panique. Élise traverse une période de rupture intérieure, enfermée dans une relation d'emprise avec Léopold. Elle doit soudain prendre la tête d'une troupe de théâtre après la disparition du metteur en scène dont elle était l'assistante. Les crises de panique qui la submergent fragilisent son quotidien mais ouvrent aussi la possibilité d'un déplacement, reprendre prise sur sa vie.
13: Ça va mieux toi?
14: J'arrive pas à respirer.
13: Si tu peux pas le vivre, c'est pas grave.
15: Élise,
13: on arrête.
15: Élise.
14: Ce qui déclenche la première crise de panique, c'est quoi?
16: Certaines peurs peuvent tout à fait se développer à partir de situations relationnelles répétitivement anxiogènes.
17: Tout d'un coup, ça démarre. Et là, je sens le truc monter.
14: C'est fort ce que vous m'avez donné, non?
17: J'ai l'impression qu'il y a les dossiers qui avancent.
2: À noter que la bande originale est signée Feu Chatterton. Un film d'animation japonais également à l'affiche cette semaine, Junk World, le préquel de Junkhead, qui va vous plonger dans un futur souterrain peuplé d'humains, clones, cyborgs et robots. L'exploration bascule lorsqu'elle tombe dans une embuscade menée par des cyborgs rebelles. Le récit prolonge l'imaginaire de science-fiction de Takahide Hori entre voyages temporels, dimensions parallèles et monde mécanique en mutation. Voilà pour les sorties ciné de la semaine. On se retrouve la semaine prochaine.
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3: Dernier horoscope d'ailleurs de cette matinée sur Radio VFM à 8h50 avec vous Camille, bonjour.
4: Voici votre horoscope de ce mercredi 13 mai.
5: Bélier, ce mercredi est paisible et vous n'aurez pas envie de faire bouger les choses.
6: Taureau, certains événements risquent de faire avancer vos projets de vie personnels.
7: Gémeaux, vous filez le parfait amour si vous êtes en couple. Les célibataires devraient pouvoir profiter de belles rencontres.
8: Cancer, c'est la bonne journée pour vous projeter vers vos vacances de cet été.
9: Lion, vous avez la tête rivée sur l'amour et votre envie de vivre l'aventure jusqu'au bout.
10: Vierge, l'envie irrésistible de passer du temps avec vos amis sera plus forte que tout.
11: Balance, vous pourrez profiter de cette journée pour régler quelques sujets administratifs.
12: Scorpion, si vous êtes célibataire, c'est le bon moment pour prospecter. Votre âme sœur n'est pas loin.
13: Sagittaire, cette journée saura faire ressortir votre optimisme, parfois enfoui tout au fond de vous.
14: Capricorne, pas le temps de vous reposer, votre énergie est trop débordante, voire envahissante.
15: Verseau, vous êtes sage comme une image, un peu trop sage d'après votre entourage.
16: Et Poisson, votre cœur bat fort, très fort pour l'être aimé.

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1: L'inforoute Radio VFM à 8h55. La prudence avec un accident matériel impliquant une voiture légère et un poids lourd qui est à signaler du côté de la 84 en sortie. D'ailleurs, en arrivant sur Caen, du côté de Bretteville sur Audon, soyez donc très prudents. Des ralentissements possibles et même la création d'un bouchon qui est signalé dans le secteur sur la 84 en arrivant sur Caen. D'ailleurs, à hauteur très précisément de Bretteville sur Audon. Tout au long de cette matinée, la ligne infotrafic est à Radio VFM 02 31 66 27 20.

rendez-vous d'ici quelques instants avec un nouveau point sur l'actualité locale et régionale. L'actu du bocage avec Christophe Lécuyer. L'info du Bessin, ce sera avec Julien Caillard. À retrouver d'ici quelques minutes. Retour en 2008, Empire of the Sun, c'est sur Radio VFM. Bon mercredi avec nous.

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0: Il est 9h et c'est l'heure de retrouver l'actualité locale et régionale ce matin présentée par Christophe Lécuyer. Bonjour Christophe.
1: Bonjour Quentin, bonjour à toutes et à tous. Soyez les bienvenus pour cette édition régionale. Dans l'actualité de ce mercredi, tout d'abord, l'association Mobilis qui renouvelle cette année ses balades à vélo en partenariat avec l'Office du tourisme du pays de Vire, colline de Normandie. La première sortie a d'ailleurs déjà eu lieu, c'était le 6 mai dernier. Baptisée cette année en Selle Marcel, ce programme prévoit 6 autres sorties. La prochaine, ce sera mercredi 20 mai, 30 km seront au programme autour de Terre de Druance. Mobilis, qui gère notamment la Maison du Vélo, propose de multiples actions sur le territoire, comme l'explique sa co-directrice Cindy Coignard.
2: L'association Mobilis, c'est ce qu'on appelle une plateforme de mobilité solidaire, donc qui propose des services à destination principalement des publics en insertion socio-professionnelle. Donc là, sur l'année 2025, nous avons reçu donc tout département confondu, donc Orne, Manche et Calvados, 1605 personnes, donc c'est plus que l'année passée, pour un nombre d'actions de 3573, puisqu'une même personne peut bénéficier de plusieurs actions, par exemple être accueillie sur un accompagnement et bénéficier d'une location ou d'une réparation garage. Ce sont d'ailleurs certains des services que nous proposons. Donc, pour rappel, on a l'accompagnement qui est vraiment notre cœur de métier, destiné à lever les freins liés au manque de mobilité, l'auto-école sociale, la location solidaire, le garage solidaire et la Maison du Vélo. Plus de 50% de notre activité, c'est de l'accompagnement sur les trois départements, parce que c'est vraiment accompagner les personnes au mieux pour leur trouver des solutions de mobilité, quelles qu'elles soient. Et l'auto-école sociale, ça représente 31% de notre activité également sur les trois départements. Donc effectivement, c'est un gros besoin. On le sait qu'on est principalement, nous, sur des territoires ruraux ou semi-ruraux, où on est encore très dépendant de la voiture, même si nous prenons aussi l'accompagnement sur d'autres mobilités, notamment les mobilités durables. La voiture reste quand même un moyen de déplacement important.
1: Cindy Coignard, co-directrice de Mobilis, qui propose donc ses sorties à vélo. Je vous le rappelle, la prochaine, elle aura lieu le 20 mai à Terre de Druance avec 30 km au programme le 3 juin. C'est une balade de 27 km sur les hauteurs du Prévocage qui sera organisée le 17 juin, direction le bourg délégué du Ménil-Cossois sur le territoire de Noutienne, avec là 26 km au programme. L'heure de rendez-vous de chaque balade est fixée à 13h30 pour un départ à 14h. La location de vélo est possible auprès de Mobilis. À la une également, cette pollution d'un affluent de la Drôme à Cahagne, tout près de Caumont-sur-Aure, entre Bayeux et Vire-Normandie. Un professionnel a intentionnellement déversé 800 litres d'un mélange d'eau, de carburant et de décapant pour toiture dans le ruisseau, c'était lundi soir. Une quinzaine de pompiers ont été mobilisés pour limiter la pollution. La nouvelle usine de production et de traitement de l'eau installée à Cormolin a dû être mise à l'arrêt par précaution. Le professionnel a été identifié, il pourrait faire l'objet de poursuites. À Condé, en Normandie, la station Total Le Relais a pu réouvrir hier à la mi-journée. Le site avait été fermé en urgence samedi dernier quand une fuite de carburant avait été constatée par un client. Les pompiers étaient intervenus. La mairie avait alors pris un arrêté de fermeture de la station. Du carburant avait en fait coulé par terre, environ 10 litres. Il était allé directement dans la zone de récupération, a expliqué à nos confrères d'Ouest France le gérant de la station service, Thierry Arquet. Tout est donc rentré dans l'ordre. On poursuit maintenant notre tour d'horizon des nouveaux maires délégués élus en mars dernier. Agriculteur de 34 ans, Alexandre Poré est le nouveau maire délégué de Truttemer-le-Grand sur la commune de Vire-Normandie. Le trentenaire a ainsi succédé à Pierre-Henri Gallier, qui ne s'était pas représenté après avoir assuré deux mandats. Cette nouvelle fonction, Alexandre Poré n'en avait pas fait un objectif de vie, loin de là même, mais il se dit très intéressé par la chose publique.
3: J'aime bien les responsabilités, je m'ennuie assez vite quand je fais quelque chose. Voilà, j'ai pas fait le tour de la question au niveau de l'agriculture, mais ça fait déjà 10 ans, donc puis j'aime ça, prendre des responsabilités. Je suis président de la CUMA de Roulours, et par le conseil consultatif j'ai pu apprendre certaines choses, et c'est vrai que je suis intéressé par ce qui se passe sur la ville de Vire. Pendant la campagne on a parlé de quelques projets. Je veux pas promettre grand chose, effectivement les budgets seront compliqués, je pense. J'ai surtout un projet qui me tient à cœur, le terrain de foot. Après on verra, il y a déjà le lotissement qui est en cours, faut déjà commencer par le lotissement et après on verra si on a suffisamment de budget pour pouvoir faire quelque chose autour du terrain qui n'est plus du tout aux normes. Voilà. Moi je souhaite rendre accessible toutes les infrastructures de la commune pour pouvoir que les assos fassent vivre la commune. Je pense que c'est ce qui manque un peu sur Truttemer et les gens sont en attente de ça.
1: Alexandre Poré à la tête donc de Truttemer-le-Grand, commune déléguée qui compte 650 habitants à Vire-Normandie. En football, l'ouverture de la Normandie National Cup, ce tournoi national dédié à la catégorie U14. Ce sera vendredi après-midi sur les terrains du Stade Pierre Comte de Vire-Normandie, un événement organisé avec la Normandie Sped Food par l'association du football virois, évidemment. Comme l'an dernier, les meilleurs clubs normands, mais aussi quelques-uns des plus prestigieux clubs français seront de la partie. Nancy et Troyes seront notamment en Normandie cette année. Ils tenteront de succéder au Stade Brestois, vainqueur de l'édition l'an dernier. L'équipe première de Vire, qui elle, se déplacera à Herguet-Gabéric pour la dernière journée du championnat national 3, avec un infime espoir de monter en national 2. La rencontre aura lieu samedi soir à 18h.
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Ce mercredi, c'était annoncé par Météo France, en cause des nuages nettement plus nombreux, avec un ciel gris, donc apportant de faibles pluies aujourd'hui. Certes, les éclaircies vont bien tenter de revenir cet après-midi, mais elles alterneront encore avec ces faibles averses. Les températures restent assez fraîches, proches de 7 degrés à l'aube. Elles atteindront 13 à 14 degrés au meilleur de la journée. Le vent, lui, en profite pour se renforcer. Ce vent qui a viré à l'ouest sera donc faible à modéré aujourd'hui, mais avec des rafales qui par moment atteindront facilement 60 à 70 km/h. Et pour la suite et la fin de la semaine s'annonce assez incertain, voire même agité parfois, avec pas mal de pluie au programme. Nous sommes donc mercredi aujourd'hui, le mercredi 13 mai. Je vous souhaite une très belle journée.

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2: À 9h08, la nouvelle et dernière heure du Morning Café sur Radio VFM en ce mercredi matin. Effectivement, mercredi 13 mai d'ailleurs. Aujourd'hui, Clémence Lobaré qui sera de retour d'ici quelques minutes pour un nouveau point sur l'actualité nationale et internationale. L'éphéméride également de ce 13 mai, l'ami Tom Kazak et ses pronostics épiques du jour. Ce sera tout à l'heure aux alentours de 9h30. 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
1: Bonjour, vous ne serez pas seul sur les routes pour ce pont de l'Ascension. Des bouchons sont annoncés un peu partout en France. Bison Futé prévoit des embouteillages massifs dès ce mercredi dans tout le pays, classé en rouge et même en noir en Auvergne-Rhône-Alpes. Et bien, la consommation de carburant a plongé. Le Premier ministre Sébastien Lecornu annonce une baisse de 30% sur les 10 premiers jours de même. Conséquence directe, les recettes fiscales de l'État plongent de 300 millions d'euros sur cette période. Le gouvernement promet d'adapter ses dispositifs de soutien économique dès la semaine prochaine. L'antivirus ne circule pas en France, c'est le message martelé hier par le gouvernement et le président Emmanuel Macron. Sur les 5 Français rapatriés du MV Andus, une patiente est toujours en réanimation à Paris dans un état grave. Au total, 22 cas contacts ont été identifiés et isolés pour 14 jours. Nicolas Sarkozy sera fixé sur son sort aujourd'hui. Le parquet général de Paris requiert la condamnation de l'ex-président pour corruption, financement illégal de campagne et recel de fonds libyens. Pour l'accusation, un pacte occulte liait bien l'ancien chef de l'État Mouammar Kadhafi lors de la campagne de 2007. Les avocats généraux annoncent cet après-midi les peines précises pour les 10 prévenus jugés depuis 2 mois en appel. La course à la Palme d'Or débute aujourd'hui à Cannes après la cérémonie d'ouverture hier soir pour cette 79e édition. Au programme aujourd'hui, la projection événement d'un film choc qui retrace les derniers jours de Samuel Paty, le professeur assassiné en 2020. Présenté hors compétition, le long métrage décortique l'engrenage qui a mené à l'attentat contre l'enseignant d'histoire-géographie. À l'international, Donald Trump est attendu ce soir à Pékin pour y rencontrer Xi Jinping. Le président américain, qui a vanté l'efficacité du blocus du détroit d'Ormuz, affirme qu'il n'attend aucune aide du président chinois en désaccord avec lui sur la guerre au Moyen-Orient. Côté iranien, Téhéran écarte tout nouveau compromis après le rejet de sa proposition de paix par Washington. En fin du sport avec du tennis, le numéro 1 mondial, Yannick Sinner, a remporté son 31e match de rang en Masters 1000, c'était à Rome. Il égale ainsi un record établi par le Serbe Novak Djokovic. Et puis enfin, il y aura du football ce soir avec le Paris Saint-Germain qui va disputer son match en retard de la 29e journée de Ligue 1 contre le RC Lens.

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3: Bonjour, bienvenue, excellent mercredi 13 mai 2026 avec nous. Bonnes fêtes aux Rolandes qui sont à l'honneur, ne les oubliez pas aujourd'hui. C'est la journée mondiale du commerce équitable, journée mondiale de l'ingénierie pour l'avenir également. Bon anniversaire à vous, les natifs du 13 mai. Sachez que vous êtes le même jour que l'animateur Nikos Aliagas qui fête ses 57 ans. Le chanteur Stevie Wonder, 76 ans pour lui aujourd'hui. Et Robert Pattinson fête lui ses 40 ans. Enfin, dans l'éphéméride de cette journée, il y a déjà 10 ans, le 13 mai 2016, sur le site officiel de la troupe des Enfoirés, Jean-Jacques Goldman annonçait qu'il quittait la troupe et expliquait son départ après avoir été le chef d'orchestre de la troupe pendant 30 ans. Voilà, belle journée en ce mercredi 13 mai 2026.
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2: Bonjour, bonjour à tous. Direction l'hippodrome de Paris-Vincennes et les 2700 mètres du prix de Perreux à l'occasion du Quintet Plus de ce mercredi 13 mai 2026. Il réunira 16 concurrents âgés de 5 à 6 ans n'ayant pas gagné 251 000 euros. L'allocation sera de 90 000 et le départ prévu vers 13h55. En tête de notre sélection, le 14, Lunella Léman, au top de sa forme sur une distance à son entière convenance, elle peut l'emporter. Suivi du 8, Ludivine, confiée à Benjamin Rochard pour sa rentrée, elle peut d'emblée s'illustrer. Le 11 Key of Love, préparé avec le plus grand soin pour cette épreuve. Le 2 Lobbying de Blary sur la lancée de sa dernière prestation. Et enfin le 12 Lord Delo, confié à Jean-Michel Bazir pour l'occasion. Il complétera notre sélection. Une sélection que vous pouvez retrouver sur ma chaîne YouTube Tom Kazak, les pronostics hippiques avec mes dernières minutes. Donc notre choix aujourd'hui. Premier le 14, Lunella Léman. Second le 8, Ludivine. Troisième le 11, Key of Love. Quatrième le 2 Lobbying de Blary. Cinquième le 12 Lord Delo. Le second choix le 4, le 7 et le 10.

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2: La boîte à cadeaux à 9h42 minutes sur Radio VFM. Normalement, si tout va bien, Sylvie est avec nous ce matin. Bonjour Sylvie.
3: Bonjour Quentin.
2: On va faire vite avant que votre téléphone ne coupe à nouveau, Sylvie.
3: Je pense que ça devrait faire.
2: Des petits soucis de téléphone hors antenne. Ouais, c'est ce qu'il faut se dire. Sylvie, vous habitez où ?
3: Vengeon.
2: Du côté de Vengeon. Qu'est-ce que vous faites de beau aujourd'hui ?
3: Alors ce matin, c'est voyage, parce que j'emmène la petite fille à la danse et moi je fais de la danse. Donc toute la matinée, c'est des allers-retours.
2: D'accord, bon, petite matinée mouvementée, bien occupée surtout. Et puis demain,
3: jour. Oui, on prépare un gala.
2: Ah. Alors, donc, bon, si vous voulez faire de la pub pour le gala, c'est maintenant, Sylvie.
3: Ça, c'est maintenant, oui. Venez tous nous voir.
2: Alors,
3: intergénérationnel.
2: Mais c'est où le gala? C'est quand surtout?
3: À Sourdeval.
2: À Sourdeval.
3: À la salle du Rec, le 13 et le 14 juin.
2: D'accord, donc dans un mois, jour pour jour.
3: Voilà, de 5 à 85 ans.
2: D'accord, et bah écoutez, au moins le message est passé.
3: C'est super, merci bien.
2: Avec grand plaisir. Sylvie, vous allez pouvoir choisir votre boîte à cadeaux, peut-être pour vous. Le tirage au sort du 29 mai prochain, les 4 entrées pour le parc Astérix. Vous connaissez le parc Astérix, Sylvie ?
3: Du tout.
2: Bah, ce sera l'occasion de découvrir, pourquoi pas.
3: Ça serait super.
2: Hein, puis d'emmener 3 personnes avec vous pour aller découvrir le parc Astérix avec le retour des beaux jours. Ça peut être plutôt sympa.
3: Oui.
2: 1, 2, 3, 4, 5, 6, quelle boîte souhaitez-vous, Sylvie ?
3: Allez, on va dire la 4.
2: Boîte numéro 4, on y va.
1: C'est un cadeau et tirage au sort.
2: Ça, c'est bon. Tirage au sort validé, rendez-vous le 29 mai prochain à 11h50. Les 4 entrées, j'en parlais, pour le parc Astérix à gagner, peut-être pour vous d'ailleurs. Il y a un cadeau dans votre boîte également ce matin, Sylvie. C'est des tickets de manège à l'occasion de cette foire des Rogations qui revient à partir de demain et jusqu'au 25 mai prochain. Tout un tas d'animations, hein. D'ailleurs, notamment le feu d'artifice qui aura lieu samedi à 23h. Les tickets de manège, c'est pour vous, enfin pour vous, pour les petits enfants, j'imagine, du coup, Sylvie.
3: Oh, je pense que c'est pour les petits enfants.
2: Eh bien, oui, ils ont quel âge, les petits enfants?
3: Alors, ça va de 13 à 2 ans.
2: Oh là, oui. Ah oui, c'est.
3: Il y en a 7.
2: Donc, c'est un petit peu de tout, alors, pour les tickets de manège.
3: Voilà.
2: Un petit peu pour tous les âges. Bon, et ben pas de souci. On vous fait un Méli-Mélo. C'est à retirer vendredi directement au studio de la radio. D'accord, Sylvie?
3: Super, merci. Vendredi là?
2: Voilà, ce vendredi. Ou la semaine prochaine, hein, cela dit. Mais c'est
3: je
2: mieux
3: pense
2: ce
3: que
2: vendredi.
3: La semaine prochaine.
2: Ah bon, vous voulez pas aller faire un tour au feu d'artifice alors?
3: Ben, disons qu'on aurait bien aimé, mais c'est les 40 ans de la fille. Alors donc, on est en fiesta.
2: Ah. C'est plus compliqué, effectivement. Bah, pas de souci.
3: C'est plus compliqué.
2: On vous les met de côté, vous passez quand vous voulez.
3: C'est
2: d'accord,
3: super.
2: Sylvie?
3: Merci bien, bon. Je vous remercie beaucoup.
2: Et bah, bonne répétition de danse alors.
3: Merci Quentin. Bonne journée, merci.
2: Également, à très bientôt, au revoir.
3: Au revoir.
2: La boîte à cadeaux sur Radio VFM tout au long de cette matinée, 02 31 66 27 20 pour venir jouer avec nous ou vfmradio.fr.
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4: 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Bonjour.
5: Bonjour à toutes et à tous. On débute avec du football et le PSG affronte son dauphin Lensois ce soir au stade Félix Bollard. L'occasion de remporter officiellement le titre de champion de France de Ligue 1 en cas de succès et même d'un match nul. Les Parisiens possèdent 6 points d'avance avant cette rencontre en retard de la 29e journée. Il ne leur restera ensuite qu'un match ce week-end pour terminer la saison de coup d'envoi de Lens PSG. Ce sera à 21h et 2h avant. C'est Strasbourg qui se déplacera à Brest. Elle a aussi en match en retard de la 29e journée de Ligue 1. Les Brestois sont 11e au classement, les Strasbourgeois 8e avant cette rencontre. Et le premier barrage d'accession vers la Ligue 1 s'est déroulé hier soir. Rodez a été renversant en s'adjugeant un 20e match sans défaite de suite en s'imposant 3 buts à 2 du côté du Red Star. C'était le barrage entre le 5e et le 4e de Ligue 2. Rodez qui affrontera donc Saint-Etienne à Geoffroy Guichard ce vendredi. Le vainqueur de cette rencontre sera opposé au 16e de Ligue 1 qui sera connu à l'issue de la 34e quatrième et dernière journée ce week-end. Cela se jouera entre Nice, l'actuel barragiste, Auxerre et Le Havre. En basket, Victor Wembanyama a été de retour sur les parquets la nuit dernière après son exclusion lors du match face à Minnesota. Oui, il a aidé les Spurs de San Antonio à s'imposer 126-97 dans le match 5 des demi-finales de Conférence Ouest. Il ne leur reste plus qu'une victoire pour rejoindre Oklahoma City dans cette finale de Conférence Ouest. Et puis carnet noir en NBA, à l'intérieur des Memphis Grizzlies, Brandon Clark est mort à l'âge de 29 ans hier. Il a été drafté en 2019 par la franchise installée dans le Tennessee. Il aura disputé 309 matchs pour 10,2 points, 5,5 rebonds et 1,3 passes décisives en moyenne. Il était encore sous contrat jusqu'en 2027 à Memphis. En tennis, nouveau record pour Yannick Sinner, numéro 1 mondial, a remporté son 31e match de suite en Masters 1000 hier à Rome face à son compatriote Andrea Pellegrino au 8e de finale. Sinner égale ainsi le record de Novak Djokovic et pourrait le battre dès le prochain match face à Andrei Rublev. Voilà, c'est la fin de ce Flash Travel Journée de Sport.

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2: Voici votre soirée télé, c'est parti notre sélection pour les prime time de ce soir. Donc dès 21h sur TF1, vous pourrez voir la suite de Grey's Anatomy, la saison 22. Des racines et des ailes ce soir sur France 3, comme thème passion, patrimoine au cœur des grands lacs italiens. Sur M6, Top Chef, la suite de la saison 17. Le classique Retour vers le futur ce soir sur TMC. Et puis sur Canal+, vous pourrez voir un spectacle inédit d'Alexandre Kominek, Bâtard sensible. Belle soirée télé, excellent mercredi.
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1: Et le Morning Café sur Radio VFM, c'est déjà terminé pour aujourd'hui. D'ici quelques minutes, vous allez retrouver de nouveau l'info région, l'info bocage avec Christophe Lécuyer, l'info du Bessin avec Julien Caillard. Et quant à moi, je vous donne rendez-vous cet après-midi, 16h, 18h, pour Jukebox, les années 80, 90 et 2000 à l'honneur. D'ici là, prenez soin de vous. Je vous souhaite bien évidemment une excellente journée avec Radio VFM.
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1: Bonjour Quentin, bonjour à toutes et à tous. Soyez les bienvenus pour ce journal régional. Dans l'actualité de ce mercredi, cette pollution d'un affluent de la Drôme à Cagnes, tout près de Caumont-sur-Aure, entre Bayeux et Vire-Normandie. C'est un professionnel qui a intentionnellement déversé 800 litres d'un mélange d'eau, de carburant et de décapant pour toiture dans le ruisseau. Les faits ont été commis lundi soir. Une quinzaine de pompiers ont été mobilisés pour limiter la pollution. La nouvelle usine de production et de traitement de l'eau installée à Cormolin a dû être mise à l'arrêt par précaution. Le professionnel a été identifié. Il pourrait faire l'objet de poursuite judiciaire. Dans l'actualité également, le retour des balades à vélo proposées par l'association Mobilis avec l'office de tourisme du pays de Vire, colline de Normandie. 7 parcours inédits et encadrés proposés cette année. Le premier a déjà eu lieu, c'était le 6 mai dernier. Ça s'appelle cette année Ansel Marcel. 6 sorties restent donc au programme. La prochaine, ce sera le 20 mai, direction Terre de Druance avec 30 km à parcourir. Cette date, comme la précédente, fait partie du programme Mais à vélo, auquel participe l'intercom de la Vire-aux-Noireaux. L'association Mobilis, qui est une plateforme de mobilité solidaire, elle propose des services à destination de publics en insertion socio-professionnelle, principalement. Parmi ces services, l'accompagnement au permis de conduire. Écoutez Cindy Coignard, l'éco-directrice de l'association.
2: Oui, en France, à l'heure actuelle, on estime le coût du permis en moyenne à 1 800 à 2 000 €. Il faut savoir que ce ne sont que 20 heures obligatoires sur une boîte manuelle et 13 heures en boîte automatique, mais la moyenne française, par exemple, sur une boîte manuelle, l'apprentissage est 35 heures, donc on tourne aux alentours de 1 800 à 2 000 €. Chez nous, le coût du permis se situe pour nos bénéficiaires entre 150 et 300 euros de reste à charge, la différence étant prise en charge principalement par les départements et les EPCI.
1: L'association Mobilis, qui comme la maison du vélo d'ailleurs, a ses locaux rue Morane, c'est juste à côté de Radio VFM. C'est un jeune agriculteur qui est à la tête depuis mars dernier de la commune déléguée de Truitmer-le-Grand à Vire-Normandie. Âgé de 34 ans, Alexandre Poré a succédé à Pierre-Henri Gallier, qui ne s'est pas représenté après 2 mandats effectués donc comme maire délégué. Ce territoire qu'Alexandre Poré ne cache pas connaître par cœur.
3: Je suis né à Truitmer, école de Truitmer, collège Maupa, lycée Curie, donc je suis vraiment un enfant du territoire. Après, j'ai commencé des études de comptabilité, j'ai fait un petit peu de compta en alternance, après du commerce. Et du coup, j'ai repris la ferme familiale après, donc il y a 11 ans maintenant. Donc voilà, j'étais pas prédestiné du tout à être agriculteur, mais la crainte de voir partir l'outil qu'avaient construit mes parents. Donc voilà, et puis ce qui m'a amené au poste de maire délégué de Truitmer, du coup, Pierre-Henri m'a sollicité il y a un an, je faisais partie du conseil consultatif. Et donc j'ai accepté la mission et lui il accepte de me transmettre le poste gentiment aussi.
1: Alexandre Pourret qui parmi ses projets aimerait bien refaire le terrain de football de la commune déléguée. Il est donc le nouveau maire de Truitmer-le-Grand, commune déléguée qui compte 650 âmes. L'intercommunalité de la Vire-aux-Noireaux s'est elle réunie en réunion plénière de conseil communautaire cette semaine pour distribuer notamment les différentes responsabilités au vice-président. Sans surprise, Pascal Martin, le maire de Vire-Normandie et le délégué à la santé et à l'enseignement supérieur de l'intercom. Régis Deliquer, le maire de Souleuvre-en-Bocage, s'est lui vu attribuer les marchés publics et les bâtiments communautaires. Sylvain Delange, le maire de Condé en Normandie, à la mobilité. Patrice Lepeinteur, le maire de Val d'Allière, la transition énergétique et l'agriculture. Sylvain Leroyer, le maire de Noutienne, au cycle de l'eau. Lucien Bazin, adjoint à Vire-Normandie et conseiller départemental, s'est vu confier le développement économique. Marilyn Levallois, la gestion des déchets, des déchetteries et de l'économie circulaire. Vanessa Larcher, la gestion des ressources humaines. Patrick Poupion, les finances. Denis Jouot, l'habitat et l'accueil des gens du voyage. Et Nicole Desmottes aura, elle, la compétence liée à l'urbanisme. À noter que 7 commissions thématiques ont par ailleurs été créées. À Souleuvre-en-Bocage, sur la commune déléguée de Béni-Bocage, la Maison de la Nature et de la Pierre Sèche proposera samedi un atelier au potager en permaculture. Ce sera de 15h30 à 17h au programme Tour du Jardin, chantier de désherbage et identification des plantes sauvages. C'est gratuit pour les adhérents, mais il est toujours possible d'adhérer d'ailleurs à la Maison de la Nature au tarif de 10 €. À Vire, rue des Écuyères, les cavaliers du Centre équestre de Vire-Normandie présenteront leur spectacle Le Royaume des Lionnes. Ce sera samedi après-midi à partir de 16h30 avec la participation d'Elisa Laville et d'autres artistes équestres. Ce sera 12 € pour les adhérents, 4 € pour les enfants et 15 € pour les non-adhérents. La billetterie ouverte d'ailleurs ce mercredi après-midi.
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Normandie, place du Château. Rendez-vous dans notre boîte à cadeaux. La grande famille, c'est parti. On va rester zen en ce mercredi avant peut-être encore un long week-end. Et avec les fameux ponts du mois de mai qui se préparent avec l'ascension, demain jeudi, on est ensemble jusqu'à 12h.

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3: Bonjour, vous ne serez pas seul sur les routes pour ce pont de l'Ascension. Des bouchons sont annoncés un peu partout en France. Bison Futé prévoit des embouteillages massifs dès ce mercredi dans tout le pays, classé en rouge et même en noir en Auvergne-Rhône-Alpes. Et bien, la consommation de carburant a plongé. Le Premier ministre Sébastien Lecornu annonce une baisse de 30% sur les 10 premiers jours de même. Conséquence directe, les recettes fiscales de l'État plongent de 300 millions d'euros sur cette période. Le gouvernement promet d'adapter ses dispositifs de soutien économique dès la semaine prochaine. L'interdit russe ne circule pas en France, c'est le message martelé hier par le gouvernement et le président Emmanuel Macron. Sur les 5 Français rapatriés du MV Ondus, une patiente est toujours en réanimation à Paris dans un état grave. Au total, 22 cas contacts ont été identifiés et isolés pour 14 jours. Nicolas Sarkozy sera fixé sur son sort aujourd'hui. Le parquet général de Paris requiert la condamnation de l'ex-président pour corruption, financement illégal de campagne et recel de fonds libyens. Pour l'accusation, un pacte occulte liait bien l'ancien chef de l'État Muammar Kadhafi lors de la campagne de 2007. Les avocats généraux annoncent cet après-midi les peines précises pour les 10 prévenus jugés depuis 2 mois en appel. La course à la Palme d'Or débute aujourd'hui à Cannes après la cérémonie d'ouverture hier soir pour cette 79e édition. Au programme aujourd'hui, la projection événement d'un film choc qui retrace les derniers jours de Samuel Paty, le professeur assassiné en 2020. Présenté hors compétition, le long métrage décortique l'engrenage qui a mené à l'attentat contre l'enseignant d'histoire-géographie. À l'international, Donald Trump est attendu ce soir à Pékin pour y rencontrer Xi Jinping. Le président américain qui a vanté l'efficacité du blocus du détroit d'Ormuz affirme qu'il n'attend aucune aide du président chinois en désaccord avec lui sur la guerre au Moyen-Orient. Côté iranien, Téhéran écarte tout nouveau compromis après le rejet de sa proposition de paix par Washington. Enfin du sport avec du tennis, le numéro 1 mondial, Yannick Sinner, a remporté son 31e match de rang en Masters 1000, c'était à Rome. Il égale ainsi un record établi par le Serbe Novak Djokovic. Et puis enfin, il y aura du football ce soir avec le Paris Saint-Germain qui va disputer son match en retard de la 29e journée de Ligue 1 contre le RC Lens.
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27: Pierre Demers avec Je pense à vous. On va penser à lui aussi. À 10h30, les pronostics hippiques de Tom Kazak. 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
3: La boîte à cadeaux sur Radio VFM à 10h26. On joue tout au long de cette matinée et on joue également avec Valérie. Bonjour Valérie.
4: Bonjour.
3: Et bienvenue sur Radio VFM. Vous habitez où Valérie ?
4: À Vire.
3: À Vire. Qu'est-ce que vous faites de beau aujourd'hui ?
4: Ben là, il fait un petit peu froid. Je vais sortir un petit peu
3: tôt
4: l'après-midi, mais
3: là,
4: ce matin, il fait froid.
3: Oui, j'imagine. On reste au chaud. À la maison, veille de long week-end, des choses de prévues, un petit peu des départs, pas spécialement.
4: Non, moi, je fais rien, maintenant.
3: Peut-être un petit tour à la foire, quand même.
4: Oui, un petit peu à la fête tantôt, là.
3: Demain, parce que si vous y allez tantôt... Oui, si vous y allez tantôt, ils ne vont pas vous laisser rentrer. Ce sera à partir de demain que la foire a fait son grand retour et jusqu'au 25 mai à Place du Château. Il y aura le feu d'artifice d'ailleurs samedi, Valérie.
4: Samedi soir,
3: oui. Bah oui, faudra pas le louper à 23h. Et puis dimanche, il y aura la brocante également qui sera organisée. Bon, et puis à part ça, eh bien, il y aura le tirage au sort pour nous qui nous attend le 29 mai prochain. Les 4 entrées pour le parc Astérix. Vous connaissez le parc Astérix, vous, Valérie ?
4: Non, j'ai jamais été.
3: Eh bien, ce sera l'occasion. Hein, pourquoi pas 4 entrées à gagner le 29 mai prochain, l'occasion d'y aller et d'emmener 3 personnes avec vous. Si vous gagnez, vous irez avec qui, Valérie ?
4: Ah ben avec une copine.
3: Bon, ça fait 3, faudra en trouver un 4e.
4: Et mon mari ?
3: Ah bah oui, important. Oubliez pas le mari quand même, ce serait dommage.
4: Non.
3: Bon, on a déjà les 4 personnes, ça c'est trouvé. Maintenant, vous allez pouvoir choisir votre boîte à cadeaux. 1, 2, 3, 4, 5, 6. Laquelle souhaitez-vous, Valérie ?
4: Ah ben la 6.
3: Boîte numéro 6, la toute dernière. On y va.
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3: Et ben ça c'est bien, tirage au sort validé. Rendez-vous le 29 mai prochain pour les 4 entrées au parc Astérix, tirage au sort auquel vous participerez. Il y a également le choix entre 2 cadeaux dans votre boîte numéro 6. Vous choisissez celui que vous voulez. Soit on vous propose justement de repartir avec les tickets de manège à l'occasion de cette foire dérogation qui démarre demain. Je le rappelle, place du Château. Ou bien vous choisissez de repartir avec les 2 parties de bowling au bowling de vie, restaurant La Table. Vous choisissez quoi, Valérie ?
4: Bon, les manèges.
3: Bon, allons-y, c'est pour vous, retirer à partir de vendredi directement au studio de la radio. D'accord, Valérie ?
4: Oui.
3: Bon, bah écoutez, je vais vous souhaiter une belle journée, un bon long week-end et profitez bien de la foire dérogation.
4: Merci, monsieur.
3: Bah, avec grand plaisir. Merci à vous, Valérie. Belle journée. Au revoir. La boîte à cadeaux sur Radio VFM tout au long de cette matinée 02 31 66 27 20, mais également via le site internet de la radio, le www.vfmradio.fr.

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1: Le Quintet.
2: Bonjour, bonjour à tous. Direction l'hippodrome de Paris-Vincennes et les 2700 mètres du prix de Perreux à l'occasion du Quintet Plus de ce mercredi 13 mai 2026. Il réunira 16 concurrents âgés de 5 à 6 ans n'ayant pas gagné 251 000 euros. L'allocation sera de 90 000 et le départ prévu vers 13h55. En tête de notre sélection, le 14, Lunella Léman, au top de sa forme sur une distance à son entière convenance, elle peut l'emporter. Suivi du 8, Ludivine, confiée à Benjamin Rochard pour sa rentrée, elle peut d'emblée s'illustrer. Le 11 Key of Love, préparé avec le plus grand soin pour cette épreuve. Le 2 Lobbying de Blary sur la lancée de sa dernière prestation. Et enfin le 12 Lord Delo, confié à Jean-Michel Bazir pour l'occasion. Il complétera notre sélection. Une sélection que vous pouvez retrouver sur ma chaîne YouTube Tom Kazak, les pronostics hippiques avec mes dernières minutes. Donc notre choix aujourd'hui. Premier le 14, Lunella Léman. Second le 8, Ludivine. Troisième le 11, Key of Love. Quatrième le 2 Lobbying de Blary. Cinquième le 12 Lord Delo. Le second choix le 4, le 7 et le 10.
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4: 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Après notre séquence sur les pronostics hippiques, n'oubliez pas, on est mercredi aujourd'hui. Ce sera les sorties ciné avec Carole d'ici quelques minutes.
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1: Les audiences télé avec du côté de France 3 le retour de la série Alexandra L. Un retour réussi puisque 3 861 000 téléspectateurs ont regardé le programme sur TF1. Koh-Lanta est à 2,5 millions, garde ses fidèles et le documentaire sur le chanteur Renaud sur France 2 réalise un bon score pour ce genre d'émission à 2 262 000 téléspectateurs. Enquête de santé sur France 5, le magazine est à 791 000 téléspectateurs. En audience access, France 2 diffusait la cérémonie d'ouverture du Festival de Cannes. Pas beaucoup de téléspectateurs avant 20h, 1,7 million, 2,1 million pour le feuilleton Demain nous appartient et le 19-20 de France 3 est en tête avec 2,3 million, tout beau tout neuf à 1,779 000 pour TMC et C'est à vous sur France 5 à 816 000 téléspectateurs.

Soirée très classique sur les différentes chaînes télé en ce mercredi soir. Grey's Anatomy continue sa saison 22 avec des audiences plutôt en berne pour TF1 pour cette nouvelle saison. Et la série enchaînée ne sera pas face à un match de foot du PSG. Donc elle était partie à un peu plus de 2 millions de téléspectateurs. La nouvelle série sur l'esclavage proposée par France 2. Les trois derniers épisodes seront proposés ce soir et seront accompagnés à 23h35 d'un documentaire justement sur l'esclavage. Si vous aimez les livres, La Grande Librairie sera sur France 5, La Cuisine Top Chef sera sur M6 et Voyager, ce sera Des Racines et des Ailes ce soir sur France 3 au cœur des Grands Lacs.

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0: Allez, bien silence partout, on va tourner. Que personne ne bouge, s'il vous plaît, moteur.
1: Action. Cette semaine à l'affiche, L'Abandon, un drame qui retrace les 11 derniers jours qui ont précédé l'assassinat de Samuel Paty, professeur d'histoire-géographie, le 16 octobre 2020 à la sortie de son collège. À partir des éléments révélés lors des enquêtes et des procès liés à l'affaire, le film reconstitue chronologiquement l'engrenage qui s'est mis en place autour de l'enseignant. Tensions, propagation d'accusations, incompréhensions successives et isolement progressif jusqu'à l'issue tragique.
2: J'ai jamais rêvé d'être un héros. Mais que mes cours réveillent une vocation, ça oui, j'avoue que j'en ai rêvé.
3: Bonjour Monsieur Paty.
4: Aujourd'hui, on va faire une étude de cas. Liberté d'expression, liberté de la presse. Ça vous dit quelque chose?
5: C'est Charlie Hebdo?
4: Exactement.
6: Tu viens de revoir la vidéo, les vues arrêtent pas d'augmenter.
7: Elle est mensongère, elle donne clairement le nom du collège de Monsieur Paty. Il faut la faire supprimer.
8: Bon, il n'y a aucune raison de paniquer.
2: Mais jamais j'aurais imaginé que mon nom entrerait dans les livres d'histoire.
1: Isabelle Huppert, Virginie Elfira, Pierre Ninier au casting d'Histoire parallèle, un drame poignant autour d'une romancière parisienne. En quête d'inspiration pour son nouveau roman, Sylvie espionne ses voisins d'en face quand elle engage le jeune Adon pour l'aider dans son quotidien. Elle ignore que celui-ci va bouleverser sa vie et son travail jusqu'à ce que la fiction qu'elle avait imaginée dépasse leur réalité à tous. On assiste à la création d'un drame avec tout ce que cela implique de fantasmes et de distorsions. Préparez-vous à frissonner avec obsession un conte horrifique autour d'un objet magique capable d'exaucer les souhaits. Un jeune homme introverti le découvre et formule le désir que la fille dont il est amoureux tombe enfin sous son charme. Mais son rêve va prendre une tournure beaucoup plus sombre.
9: Tu lui as acheté un sort ou quoi?
10: Je vous appelle pour savoir si, par hasard, on pouvait annuler un vœu.
11: Ah, je regrette, ça va pas être possible.
10: Mais alors, elle est bousillée pour de bon?
11: Oui, je le crains. Enfin, tant que tu seras en vie.
1: Un film interdit en salle au moins de 16 ans. José Garcia de retour cette semaine dans Élise sous emprise, une comédie dramatique sur l'emprise psychologique et les crises de panique. Élise traverse une période de rupture intérieure, enfermée dans une relation d'emprise avec Léopold. Elle doit soudain prendre la tête d'une troupe de théâtre après la disparition du metteur en scène dont elle était l'assistante. Les crises de panique qui la submergent fragilisent son quotidien mais ouvrent aussi la possibilité d'un déplacement, reprendre prise sur sa vie.
12: Ça va mieux toi?
13: J'arrive pas à respirer.
14: Si tu peux pas vivre, c'est pas grave.
15: Élise,
14: on arrête.
15: Élise.
13: Ce qui déclenche la première crise de panique, c'est quoi?
16: Certaines peurs peuvent tout à fait se développer à partir d'une situation relationnelle répétitivement anxiogène.
17: Tout d'un coup, ça démarre. Et là, je sens le truc monter.
13: C'est fort ce que vous m'avez donné, non? J'ai l'impression qu'il y a les dossiers qui avancent.
1: À noter que la bande originale est signée Feu Chatterton. Un film d'animation japonais également à l'affiche cette semaine, Junk World, le préquel de Junkhead, qui va vous plonger dans un futur souterrain peuplé d'humains, clones, cyborgs et robots. L'exploration bascule lorsqu'elle tombe dans une embuscade menée par des cyborgs rebelles. Le récit prolonge l'imaginaire de science-fiction de Takahide Hori entre voyages temporels, dimensions parallèles et monde mécanique en mutation. Voilà pour les sorties ciné de la semaine. On se retrouve la semaine prochaine.
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21: C'était l'actu ciné comme tous les mercredis. On retrouve Louane pour nous emmener jusqu'au flash de 11h après ces sorties ciné que nous a fait découvrir Carole.
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1: Bonjour à tous, prudence si vous prenez la route aujourd'hui. Le trafic s'annonce très chargé à l'occasion du pont de l'Ascension. Bouchons attendus vers la Normandie, la façade Atlantique et la Méditerranée. Bison futé, voie rouge dans tout le pays dès aujourd'hui et même noir en Auvergne-Rhône-Alpes. Les premières difficultés sont prévues dès le début de l'après-midi. Et conséquence directe du contexte, les Français roulent moins. La consommation de carburant a chuté d'environ 30% sur un an. Résultat, les recettes fiscales de l'État reculent de 300 millions d'euros malgré la hausse des prix. Le gouvernement promet d'adapter ses mesures de soutien dès la semaine prochaine. Pas d'alerte sanitaire majeure. Le gouvernement assure que l'antivirus ne circule pas en France. Sur les 5 Français rapatriés du navire MV Ondus, une patiente reste hospitalisée à Paris dans un état grave. 22 cas contacts ont été identifiés et placés à l'isolement pour 2 semaines. Justice, Nicolas Sarkozy fixé sur son sort aujourd'hui. Le parquet général de Paris a requis sa condamnation dans l'affaire des soupçons de financement libyen de la campagne de 2007. Les peines demandées seront annoncées cet après-midi. Coup d'envoi du Festival de Cannes hier. Après la cérémonie d'ouverture, place aux projections. Un film consacré aux derniers jours de Samuel Paty sera présenté hors compétition. Sur le front de l'emploi, le chômage repart à la hausse. Il atteint 8,1% au premier trimestre 2026, son plus haut niveau depuis 5 ans. Donald Trump est attendu ce soir à Pékin pour rencontrer Xi Jinping sur fond de tensions persistantes, notamment au Moyen-Orient. L'Iran, de son côté, exclut tout nouveau compromis après le rejet de sa proposition de paix par Washington. Sport du football ce soir, 2 matchs en retard de Ligue 1, Brest-Strasbourg à 19h et surtout le choc Lens-PSG à 21h. Paris, quasiment champion, se déplace chez son dauphin déjà qualifié pour la Ligue des Champions.
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1: C'est la deuxième heure de notre grande famille sur Radio VFM. On est ensemble jusqu'à 12h. La boîte à cadeaux va s'ouvrir d'ici quelques instants. Voici tout de suite Obispo et Icar. Extrait du dernier album d'Obispo avec beaucoup, beaucoup, beaucoup de duos. Et là, c'est avec Icar. Ça s'appelle Viens. C'est pour débuter la deuxième heure de la grande famille en ce mercredi.

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1: Juste avant, c'était Amine, un possible tube dansant pour cet été. Avec le grand retour d'Amine, on l'a connu avec Señorita, par exemple, dans les débuts des années 90. Amine, qui fait partie de la grande tournée, d'ailleurs, des années 90. Et avec ce nouveau titre, elle m'aimait hier. Clara Luciani, La Grenade, c'est tout de suite, c'est sur Radio VFM.

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1: Et à 11h25, on va se retrouver dans la boîte à cadeaux avec Martine. Bonjour Martine.
2: Bonjour Régis.
1: Bonjour Martine, vous habitez où?
2: Le Mini-Robert.
1: Mini-Robert. Ok Martine, que faites-vous pour le pont de l'Ascension qui se prépare là?
2: Oh ben, un petit peu l'érogation quand même avec les petits-enfants.
1: Oui.
2: Là, les manèges, le feu d'artifice.
1: D'accord, tout est prêt donc pour aller passer un bon moment au manège, quoi.
2: Voilà.
1: Ok. Ouais, ça va. Voilà, ça va être correct, on va dire ça comme ça.
2: Hein.
1: Ça va pas être génial, mais ça va être correct. Bon, Martine, l'érogation justement, pourquoi pas? Ils ont quel âge, vos enfants?
2: Les petits-enfants. 6 ans, 4 ans, 13 ans, 8 ans, 7 ans.
1: Ah oui, il y a du monde à emmener quand même, hein?
2: À 5.
1: Waouh! Attention. Alors, on va tout de suite vous proposer de choisir une boîte, peut-être pour vous aider justement à les emmener.
2: Ah,
1: avec les tickets de manège, avec Radio VFM et les industriels forains présents en rogation jusqu'à la fin de la semaine. Je vous écoute, Martine. 1, 2, 3, 4, 5, 6.
2: Je prends la 6.
1: La boîte numéro 6.

0: Un cadeau. Ok, on y va comme ça. Un cadeau. Voilà, Martine. Un cadeau. Et ce cadeau, eh bien, il s'agit justement de tickets de manège. Eh bien, tout va bien. Hein?
1: C'est bien.
0: Eh bien, des tickets de manège pour les grands et les moins grands. Vous avez du monde, vous, hein, de toute façon. Hein. Voilà, donc il y a du monde. Hein. Donc, des tickets de manège pour les grands et les moins grands. Martine, eh bien, ce que je vois, je vous propose ça. Ça vous va?
1: Oui, tout à fait.
0: Bah écoutez, on y va comme ça. Les tickets de manège à retirer à partir de, enfin, vendredi matin entre 10h et 13h, d'accord ?
1: D'accord, très bien.
0: Ok Martine, bah écoutez, je vous souhaite de bonnes rogations, mais maintenant il va falloir peut-être aller au parc Astérix avec le super cadeau. La roue tourne pour le jeu bonus puisque nous ne l'avons pas dans la boîte.
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1: Ah ben voilà. Question sur l'actualité. Vous avez suivi l'actualité, bon, pas forcément terrible tout de suite en plus.
2: Bah non, voilà.
1: Bon, eh ben on va parler de sport, donc ça va nous changer un peu, ça va nous détendre. Pouvez-vous me dire, ce soir, il y a un match en retard de la Ligue 1 entre le premier et le deuxième du championnat. Quelles sont les deux équipes qui se rencontrent ce soir, Martine ?
2: Alors là, bonne question.
1: Entre le premier et le deuxième, hein ? Donc je vous aide un petit peu en vous disant ça. Donc entre l'équipe qui est actuellement première du championnat et l'équipe qui est deuxième. Alors, c'est ce soir, c'est un match en retard qui avait été décalé parce que l'une des équipes participait à la Ligue des Champions. Je vous aide encore un peu là quand même, hein. Oh bah oui. Alors.
2: Là, je sais pas du tout. Hein. Moi, je suis pas foot du tout, donc.
1: Oui, ben, j'ai bien compris. J'ai bien compris qu'on est mal parti.
2: Oui, on est mal parti, je pense, oui.
1: Pas d'idée ?
2: Non, pas du tout, non.
1: Bon, ben, alors, c'est.
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0: Aïe, aïe, aïe ! C'est perdu.
1: Ben oui, c'est perdu. C'était le PSG face à Lens.
2: D'accord.
1: PSG face à Lens. Ouais. Bon, c'est raté. Hein.
2: Eh ben, tant pis.
1: Paris Saint-Germain, équipe numéro 1 actuellement au classement, face à Lens, équipe numéro 2. Bon, c'est pas grave. On n'ira pas au Parc Astérix, mais on ira aux Rogations. Voilà.
2: Ah, tout à fait.
1: Merci. Je vous souhaite une belle fin de semaine. Profitez bien des festivités des Rogations et à bientôt alors.
2: Merci beaucoup, Régis.
1: Merci, Martine. À bientôt. Au revoir. Au revoir. Je vous retrouve dans le jardin avec Éric Le Boucher après Grégoire.

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1: On est dans le jardin maintenant, dans la grande famille, avec Éric Le Boucher. Bonjour Éric.
2: Bonjour Régis, bonjour à tous.
1: Mercredi, à la découverte d'une plante.
2: Absolument, on poursuit avec les acères, donc les fameux érables japonais. Nous avons parlé déjà du palmatum dissectum, du palmatum dissectum garnet, qui est une variété, je dirais un hybride que l'on a découvert. Et puis aussi palmatum Orange Dream et Osakazuki, deux plantes aussi remarquables que moi j'adore particulièrement, parce que là on va tomber ce qu'on appelle dans des couleurs d'orange et de jaune. Donc vraiment une floraison qui reste insignifiante, hein, pour ces petits érables japonais, mais qu'on va situer quand même, attention, les deux qui viennent vraiment à mi-ombre, voire ombre, parce que comme on a un feuillage qui est très découpé, très disséqué, et en plus avec un feuillage très clair, là c'est indispensable, il faut les placer à l'ombre un petit peu, comme ceux qui ont un panachage blanc, vert et blanc. Il y a quand même suffisamment de plantes comme ça qu'on va exposer au soleil, et souvent on voit les pointes brûlées, c'est lié justement à l'excès de soleil et de luminosité, mais surtout du soleil. Donc une belle variété, deux belles variétés, avec un feuillage jaune-orangé au printemps, ensuite donc un jaune-vert en été et rouge-orangé à l'automne, de façon irrégulière, très découpée sur le feuillage, puisque les bords sont vraiment plutôt orange et le cœur reste jaune. C'est vraiment une plante remarquable, Orange Dream. Et puis Osakazuki, qui est véritablement plutôt comme l'Atropophorium, il est plus élancé, il est moins retombant, mais il est vraiment très très beau, plus étagé. Le premier fait 1m50, 2m de hauteur, le second fait entre 3 et 4 mètres, voire 5, 6 mètres s'il se plaît bien dans la terre. Et là vraiment on a une porte très élancée, donc sous le couvert d'un grand arbre, il est vraiment remarquable, avec une cime arrondie toutefois, des rameaux rouges vifs en plus, donc particularité au niveau du bois, et puis donc un joli feuillage qui est vert au départ, et puis progressivement il va prendre ses couleurs de jaune et de cramoisi en arrivant vers l'automne.
1: Merci beaucoup Éric, à demain.
2: À demain.
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1: Samedi, direction Béni-Bocage dans l'agenda avec à la Maison de la Nature et de la Pierre Sèche un atelier au potager en permaculture avec chantier de désherbage, identification des plantes sauvages. Vous contactez le 07 81 35 09 54. Samedi également à 16h30 au centre équestre de Vire rue des Écuyères, le spectacle Royaume des Lyonnes avec la participation d'Elisa Laville et d'autres artistes équestres. 12 euros par adhérent, 4 euros pour les moins de 12 ans, 15 euros pour les non-adhérents, 6 euros pour les moins de 12 ans. La billetterie est disponible aujourd'hui, cet après-midi, de 13h30 à 19h pour ce spectacle et directement donc au centre équestre de Vire. Pour la billetterie, samedi à Saint-Martin-des-Besaces, à l'église, un concert repas au profit de la restauration de l'église de Saint-Denis-de-Maisoncelles avec Violette Calix, Bridget Gospel. Du gospel à l'affiche et en plus vous pourrez manger. Réservation au 06 78 03 20 36. Rendez-vous également à Cagnes, demain jeudi pour les fêtes de l'Ascension. À 8h, matinée trip, vide-grenier toute la journée, restauration et buvette sur la fête à 12h. À 14h, fête foraine et à 22h30, retraite au flambeau avec la fanfare donnée sur Odon et un feu d'artifice sur le stade. Et samedi, il y aura à 13h30 un concours de velotte et un concert rock à partir de 19h30, salle des fêtes, samedi 16 mai. Demain, à la Graverie, à partir de 14h30, la Graverie Running organise avec la Graverie Cyclo et l'USI La Graverie un trail, marche et cyclo avec un apéro-concert également le soir à partir de 18h30 et un feu d'artifice à 22h30. Les bénéfices de cette grande journée de fête seront reversés au Centre Baclès pour la recherche contre le cancer. Sachez également que vendredi, à l'espace du Val-de-Vire, de 9h à 12h, un atelier tricot vous sera proposé gratuit, ouvert à tous, avec le Centre Social.

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C'est la fin de la grande famille sur Radio VFM. On se retrouve dès demain entre 10h et midi, jour de l'Ascension, à 12h, l'Info Région avec Christophe Lécuyer pour le Bocage et Julien Caillard pour le Bessin. Très bonne journée.

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1: Bonjour Quentin, bonjour à toutes et à tous. Soyez les bienvenus pour cette édition régionale. Dans l'actualité de ce mercredi, tout d'abord, l'association Mobilis qui renouvelle cette année ses balades à vélo en partenariat avec l'Office du tourisme du pays de Vire-Colline de Normandie. La première sortie a d'ailleurs déjà eu lieu, c'était le 6 mai dernier. Baptisée cette année en Selle-Marcel, ce programme prévoit 6 autres sorties. La prochaine, ce sera mercredi 20 mai. 30 km seront au programme autour de Terre de Druance. Mobilis, qui gère notamment la maison du vélo, propose de multiples actions sur le territoire, comme l'explique sa co-directrice Cindy Coignard.
2: L'association Mobilis, c'est ce qu'on appelle une plateforme de mobilité solidaire, donc qui propose des services à destination principalement des publics en insertion socio-professionnelle. Donc là, sur l'année 2025, nous avons reçu, donc tout département confondu, donc Orne, Manche et Calvados, 1605 personnes, donc c'est plus que l'année passée, pour un nombre d'actions de 3573, puisqu'une même personne peut bénéficier de plusieurs actions, par exemple être accueilli sur un accompagnement et bénéficier d'une location ou d'une réparation garage. Ce sont d'ailleurs certains des services que nous proposons. Donc, pour rappel, on a l'accompagnement qui est vraiment notre cœur de métier, destiné à lever les freins liés au manque de mobilité, l'auto-école sociale, la location solidaire, le garage solidaire et la maison du vélo. Plus de 50% de notre activité, c'est de l'accompagnement sur les trois départements, parce que c'est vraiment accompagner les personnes au mieux pour leur trouver des solutions de mobilité, quelles qu'elles soient. Et l'auto-école sociale, ça représente 31% de notre activité également sur les trois départements. Donc effectivement, c'est un gros besoin. On le sait qu'on est principalement, nous, sur des territoires ruraux ou semi-ruraux, où on est encore très dépendant de la voiture, même si nous prenons aussi l'accompagnement sur d'autres mobilités, notamment les mobilités durables. La voiture reste quand même un moyen de déplacement important.
1: Cindy Coignard, co-directrice de Mobilis, qui propose donc ses sorties à vélo. Je vous le rappelle, la prochaine, elle aura lieu le 20 mai à Terre de Druance, avec 30 km au programme le 3 juin. C'est une balade de 27 km sur les hauteurs du Prévocage qui sera organisée le 17 juin, direction le bourg délégué du Ménil-Cossois sur le territoire de Noutienne, avec là 26 km au programme. L'heure de rendez-vous de chaque balade est fixée à 13h30 pour un départ à 14h. La location de vélo est possible auprès de Mobilis. À la une également, cette pollution d'un affluent de la Drôme à Cahagnes, tout près de Comont-sur-Aure, entre Bayeux et Vire-Normandie. Un professionnel a intentionnellement déversé 800 litres d'un mélange d'eau, de carburant et de décapant pour toiture dans le ruisseau, c'était lundi soir. Une quinzaine de pompiers ont été mobilisés pour limiter la pollution. La nouvelle usine de production et de traitement de l'eau installée à Cormolins a dû être mise à l'arrêt par précaution. Le professionnel a été identifié, il pourrait faire l'objet de poursuites. À Condé, en Normandie, la station Total Le Relais a pu réouvrir hier à la mi-journée. Le site avait été fermé en urgence samedi dernier quand une fuite de carburant avait été constatée par un client. Les pompiers étaient intervenus. La mairie avait alors pris un arrêté de fermeture de la station. Du carburant avait en fait coulé par terre, environ 10 litres. Il était allé directement dans la zone de récupération, a expliqué à nos confrères d'Ouest France le gérant de la station service, Thierry Arquet. Tout est donc rentré dans l'ordre. On poursuit maintenant notre tour d'horizon des nouveaux maires délégués élus en mars dernier. Agriculteur de 34 ans, Alexandre Poré est le nouveau maire délégué de Trutmer-le-Grand sur la commune de Vire-Normandie. Le trentenaire a ainsi succédé à Pierre-Henri Gallier, qui ne s'était pas représenté après avoir assuré deux mandats. Cette nouvelle fonction, Alexandre Poré n'en avait pas fait un objectif de vie, loin de là même, mais il se dit très intéressé par la chose publique.
3: J'aime bien les responsabilités, je m'ennuie assez vite quand je... Quand je fais quelque chose, voilà, j'ai pas fait le tour de la question au niveau de l'agriculture, mais ça fait déjà 10 ans, donc puis j'aime ça, hein, prendre des responsabilités. Je suis président de la CUMA de Roulour, et par le conseil consultatif, j'ai pu apprendre certaines choses, et c'est vrai que je suis intéressé par ce qui se passe sur la ville de Vire. Pendant la campagne, on a parlé de quelques projets. Je veux pas promettre grand chose. Effectivement, les budgets seront compliqués, je pense. J'ai surtout un projet qui me tient à cœur. Le terrain de foot. Après, on verra. Il y a déjà le lotissement qui est en cours. Il faut déjà commencer par le lotissement. Et après, on verra si on a suffisamment de budget pour pouvoir faire quelque chose autour du terrain qui n'est plus du tout aux normes. Voilà. Moi, je souhaite rendre accessible toutes les infrastructures de la commune pour pouvoir que les assos fassent vivre la commune. Je pense que c'est ce qui manque un peu sur Trutmer et les gens sont en attente de ça.
1: Alexandre Poré à la tête donc de Trutmer-le-Grand, commune déléguée qui compte 650 habitants à Vire-Normandie. En football, l'ouverture de la Normandie's National Cup, ce tournoi national dédié à la catégorie U14, ce sera vendredi après-midi sur les terrains du Stade Pierre Comte de Vire-Normandie, un événement organisé avec la Normandie's Pet Food par l'association du football virois, évidemment. Comme l'an dernier, les meilleurs clubs normands, mais aussi quelques-uns des plus prestigieux clubs français seront de la partie. Nancy et Troyes seront notamment en Normandie cette année. Ils tenteront de succéder au Stade Brestois, vainqueur de l'édition l'an dernier. L'équipe première de Vire, qui elle, se déplacera à Ergué-Gabéric pour la dernière journée du championnat national 3 avec un infime espoir de monter en national 2. La rencontre aura lieu samedi soir à 18h.
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1: C'est moyen le temps cet après-midi avec ces nuages qui restent nombreux dans le ciel normand, apportant de faibles averses sur une bonne partie du Calvados. Donc les éclaircies tentent pourtant de résister. Les températures sont voisines de 13 à 14 degrés cet après-midi avec un vent qui s'est un petit peu renforcé avec ce vent d'ouest et accompagné de rafales de 60 à 70 km/h. Pour la suite de la semaine, eh bien ce sera à peu près le même régime avec un temps le plus souvent incertain, un ciel couvert, des nuages apportant de la pluie jusqu'au week-end inclus. C'était l'édition de la mi-journée sur Radio VFM en ce mercredi midi. Et comme nous sommes mercredi, vous le savez, on a rendez-vous tout à l'heure avec le docteur Jean-Charles Duquesne. Il sera l'invité de Régis Picot pour notre rubrique chiens, chats et compagnie. 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Je vous souhaite un très bel après-midi.

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4: Bonjour à tous, prudence si vous prenez la route aujourd'hui. Le trafic s'annonce très chargé à l'occasion du pont de l'Ascension. Bouchons attendus vers la Normandie, la façade Atlantique et la Méditerranée. Puis en futé, voie rouge dans tout le pays dès aujourd'hui et même noir en Auvergne-Rhône-Alpes. Les premières difficultés sont prévues dès le début de l'après-midi. Et conséquence directe du contexte, les Français roulent moins. La consommation de carburant a chuté d'environ 30% sur un an. Résultat, les recettes fiscales de l'État reculent de 300 millions d'euros malgré la hausse des prix. Le gouvernement promet d'adapter ses mesures de soutien dès la semaine prochaine. Pas d'alerte sanitaire majeure. Le gouvernement assure que l'antivirus ne circule pas en France. Sur les 5 Français rapatriés du navire MV Ondus, une patiente reste hospitalisée à Paris dans un état grave. 22 cas contacts ont été identifiés et placés à l'isolement pour 2 semaines. Justice, Nicolas Sarkozy fixé sur son sort aujourd'hui. Le parquet général de Paris a requis sa condamnation dans l'affaire des soupçons de financement libyen de la campagne de 2007. Les peines demandées seront annoncées cet après-midi. Coup d'envoi du Festival de Cannes hier. Après la cérémonie d'ouverture, place aux projections. Un film consacré aux derniers jours de Samuel Paty sera présenté hors compétition. Sur le front de l'emploi, le chômage repart à la hausse. Il atteint 8,1% au premier trimestre 2026, son plus haut niveau depuis 5 ans. Donald Trump est attendu ce soir à Pékin pour rencontrer Xi Jinping sur fond de tensions persistantes, notamment au Moyen-Orient. L'Iran, de son côté, exclut tout nouveau compromis après le rejet de sa proposition de paix par Washington. Sport du football ce soir, 2 matchs en retard de Ligue 1, Brest-Strasbourg à 19h et surtout le choc Lens-PSG à 21h. Paris, quasiment champion, se déplace chez son dauphin déjà qualifié pour la Ligue des Champions.
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5: Bienvenue pour parler animaux de compagnie avec Jean-Charles Duquesne. Bonjour Jean-Charles.
6: Bonjour Régis.
5: En 2020, à la même époque, au mois de mai, nous constations qu'avec le confinement et la réduction de l'activité humaine, la faune sauvage reprenait vite de l'espace. Ouais. 6 ans après, on fait le point.
6: Quand on voit les images qui circulaient sur les réseaux sociaux ou dans les journaux télévisés, on peut être vraiment surpris. C'est surtout flagrant chez les oiseaux. On a filmé des canards sur l'esplanade de la Comédie Française à Paris, par exemple. On a aussi constaté une densité inédite dans un certain parc naturel. Dans celui des Calanques, le nombre de footbassans et de hérons cendrés était très haut par rapport à l'habitude.
5: Oui, on a vu des modifications morphologiques se développer rapidement en période de confinement. Ouais,
6: des études ont montré que les oiseaux avaient le bec qui se rallongeait pendant la Covid. Évidemment, le virus n'a rien à voir là-dedans, mais les oiseaux devaient plus chasser ou pêcher par rapport à manger des déchets de pain ou de snacking laissés par les humains qui se restaurent rapidement le midi sur leur lieu de travail ou proche quand ils ne sont pas confinés. C'est très rapide en zone urbaine et évidemment moins intense en zone rurale comme chez nous.
5: Et donc, après 6 ans,
6: malheureusement, 41% des espèces d'oiseaux observées dans les jardins français au printemps sont en déclin. 24% sont stables et 2% seulement sont en augmentation. Alors plus surprenant, d'après l'analyse des 6,5 millions de données collectées ces 10 dernières années, il y a une très forte augmentation des oiseaux dans les jardins l'hiver, en particulier les granivores. 49% des espèces sont en augmentation au comptage de janvier, dont le pigeon bisé, le pigeon ramier ou encore le chouca des tours. Mais cet afflux hivernal n'est pas forcément une bonne nouvelle. Ce sont surtout des oiseaux de passage, en fait, hein, des migrateurs, des réfugiés, et on a même aussi des déboussolés climatiques.
5: Alors, on comprend que le réchauffement climatique, qu'il soit pour beaucoup, mais est-ce qu'il y a d'autres causes?
6: Oui, parmi les facteurs pour expliquer cette diminution, il y a la perte de l'habitat. Beaucoup d'oiseaux ont besoin de cavités pour faire leur nid. Or, dans les zones habitées, on a plutôt tendance à rénover les façades et donc à boucher les trous. Une autre explication se trouve aussi dans l'assiette des oiseaux, hein, avec l'usage très répandu des pesticides. Il y a moins d'insectes à manger, bien que les pratiques soient beaucoup plus raisonnables et impactantes que dans les années 80. Malheureusement, le mal est fait. Il y a aussi des invasions d'oiseaux, hein, qui délogent les autres, comme le gros bec casse-noyau ou des parasites, hein, qui font rage pendant les hivers pluvieux, comme la trichomonose.
5: Et qu'est-ce qu'on peut faire alors?
6: Alors d'abord, les compter. Pour savoir, ça se fait en hiver ou au printemps, hein, quand ils font leur nid. La LPO, hein, la Ligue de protection des oiseaux, organise un grand comptage tous les ans. Cette année, c'était les 24 et 25 janvier dernier. Vous pouvez retrouver tous les résultats sur leur site et vous prêter au jeu l'année prochaine. Tout est expliqué, hein, sur le site lpo.fr. Vous pouvez aussi les observer pendant les vacances avec les enfants, au moins 10 minutes par jour pour apprendre à les reconnaître et se poser devant leur champ et le petit manège de la séduction entre les couples, hein, qui se forment et nidifient. Les grands week-ends de mai, évidemment, sont idéaux pour ça.
5: Mais on peut bricoler des abris ou des nichoirs, hein.
6: Oui, pour les oiseaux de jardin, ça marche, hein, mais aussi pour de nombreuses espèces telles que le hérisson, les insectes, les chauves-souris ou encore les reptiles. Tous ont besoin de trouver un refuge, hein, pour se reproduire et se protéger des prédateurs et des intempéries. Il existe de nombreux tutos. Attention, si vous donnez de la nourriture, pas trop à la fois pour que ça pourrisse et surtout à l'abri de la pluie.
5: Oui, et reconnaître les oiseaux, est-ce que c'est facile, Jean-Charles?
6: Non, c'est pas forcément facile de les reconnaître. Il y a beaucoup de sites internet et j'ai sélectionné sinon un ouvrage que j'utilise avec mes filles pour les observer. C'est Accueillir les oiseaux au jardin de Benoît Huc aux éditions Ulmer. Là aussi, il y a une rubrique bricolage pour faire des nids, mais il y a aussi surtout à la fin une sélection des 60 oiseaux de nos jardins les plus fréquents chez nous. Alors, corneille, merle, pie, c'est facile. Chouette et hibou, bon, ça c'est avis aux noctambules. Sinon, j'ai vu dans les des faucons cresserelles en train de surveiller les lapins et les mulots, hein, sur les poteaux des clôtures. Dans la zone industrielle, j'ai vu beaucoup des tourneaux avec les effets métallisés ainsi caractéristiques dans le jardin. Alors tôt le matin, on a plutôt observé des grives, hein, chercher des vers de terre dans l'herbe fraîchement tondue. Plus tard, des mésanges, alors plutôt charbonnières avec la tête noire plutôt que la bleue. Dans toutes nos villes et villages, on peut voir des tourterelles, les palombes, hein, qui sont ces gros pigeons, des pigeons bisés les plus communs, et puis évidemment des moineaux. À force de persévérance, nous avons vu des pinsons, l'abdomen rouge, des serins quasiment tout jaunes et des citelles torche-peau. C'est un oiseau orange et bleu-gris qui a la particularité de toujours se mettre la tête en bas.
5: Merci beaucoup Jean-Charles pour toutes ces précisions et on se retrouve la semaine prochaine.
6: À la semaine prochaine.
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1: Bonjour à tous. L'inflation repart à la hausse. Selon l'INSEE, les prix ont augmenté de 2,2% sur un an, tiré notamment par l'énergie et la flambée du pétrole sur fond de tension au Moyen-Orient. Les conséquences directes de cette inflation, le SMIC va progresser de 2,4% dès le 1er juin. C'est une annonce du ministre du Travail, Jean-Pierre Farandou. Une hausse automatique liée à l'évolution des prix, soit près de 44 euros bruts par mois. Et sur le front de l'emploi, le chômage grimpe lui aussi. Il atteint 8,1% au premier trimestre 2026, son plus haut niveau depuis 5 ans. Journée noire sur les routes, bison futé, voie rouge dans tout le pays aujourd'hui, noir en Auvergne-Rhône-Alpes. De forts ralentissements sont attendus dès ce début d'après-midi en direction de la Normandie, de l'Atlantique et de la Méditerranée pour les départs du pont de l'Ascension. Et dans ce contexte tendu, les Français roulent moins. La consommation de carburant chute d'environ 30% sur un an. Résultat, 300 millions d'euros de recettes fiscales en moins pour l'État. Pas de circulation de virus en France, mais une vigilance renforcée. Une Française atteinte d'antivirus est toujours dans un état grave à Paris. Les autorités se veulent rassurantes. Aucun signe de propagation sur le territoire. Au total, 22 cas contacts ont été identifiés. Ils sont tous actuellement hospitalisés. 8 sont pris en charge à Paris. Les 14 autres répartis dans plusieurs hôpitaux en région. Nicolas Sarkozy sera fixé aujourd'hui sur son sort. Le parquet général de Paris doit annoncer les peines requises dans l'affaire du financement libyen présumé de sa campagne de 2007. L'ancien président est jugé avec 9 autres prévenus devant la cour d'appel. Donald Trump est attendu à Pékin, une visite sous tension alors que les désaccords persistent, notamment sur la situation au Moyen-Orient. L'Iran, de son côté, exclut tout nouveau compromis avec Washington. Le Festival de Cannes qui entre dans le vif du sujet est parmi les temps forts aujourd'hui un film consacré aux derniers jours de Samuel Paty, présenté hors compétition.

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7h03 minutes sur Radio VFM et Nati pour vous accompagner, bien sûr, dans la grande famille. Un nouveau rendez-vous en ce mercredi 13 mai. Alors, pour un grand nombre d'entre vous, ce soir, ce sera le début du week-end, du long week-end, si vous faites le pont du vendredi. En attendant, eh bien, dans la boîte à souvenirs, on vous a préparé encore plein de rubriques d'infos pratiques et surtout, bien sûr, de la musique et des bons tubes. On va dès à présent commencer avec Jean-Jacques Goldman, avec ce tube des années 80, bien sûr. Hein. Il a marqué les années 80 avec de nombreux tubes. Jean-Jacques Goldman, voici Elle attend. Et Tina Charles avec I Love to Love, sorti en 1976. Belle écoute et bienvenue. Bon mercredi.

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1: Bon mercredi sur Radio VFM. Alors aujourd'hui, nous sommes le mercredi 13 mai 2026, 133e jour de cette année, au cœur de la 20e semaine. Et aujourd'hui, eh bien, nous fêtons les Rolandes ainsi que les Maëlles. Et c'est le 3e jour des Saintes Glaces, donc la Saint-Servais, en ce mercredi 13 mai. On va parler anniversaire. Tout d'abord, on vous souhaite un très bon anniversaire, vous qui êtes nés donc un 13 mai. Côté people, eh bien aujourd'hui, on a l'anniversaire de Lucas Zidane, hein, fils de Zinedine Zidane. Zinedine Zidane, dont il suit les pas, hein, puisqu'il est footballeur également. L'acteur Robert Pattinson fête aujourd'hui ses 40 ans. Alors, Robert Pattinson, c'est notamment son rôle de Cédric dans Harry Potter, mais également la série Twilight. Et puis, un magnifique film que je vous conseille, si vous ne l'avez jamais vu, De l'eau pour les éléphants, sorti en 2011, où il jouait aux côtés de Reese Witherspoon. Voilà, c'était mon petit conseil du jour. L'acteur a donc aujourd'hui 40 ans. Anniversaire également de monsieur Nikos Aliagas, l'animateur qu'on ne présente plus, hein, animateur phare de TF1, The Voice, La Star Academy et bien d'autres. Il a 57 ans aujourd'hui. Et on n'oublie pas l'anniversaire de Christine Bravo, l'animatrice de Froufrou, notamment il y a quelques années. 70 ans. Daniel Russo, l'acteur français, a 78 ans aujourd'hui. Alors, c'est un acteur français qui a beaucoup prêté sa voix à de nombreuses stars américaines. Par exemple, Danny DeVito, Bobby Hoskins ou encore John Travolta, Matt Dillon. Alors, c'est un domaine qu'il a arrêté fin des années 2000. Hein. Et puis, on a pu le voir dans quelques comédies, notamment Le Bonheur est dans le Pré, 9 mois également, et puis La Boum 2, voilà, entre autres. Mais il a fait beaucoup de second rôle. Au cinéma, Daniel Russo, 78 ans aujourd'hui. L'animateur Laurent Chabrol, 79 ans. Et puis on a de penser en ce 13 mai pour Grégory Lemarchal, le chanteur gagnant de la Star Academy saison 4 qui nous a quittés en 2007. Eh bien, c'est l'anniversaire, il aurait 43 ans aujourd'hui. Voilà pour les anniversaires. Une nouvelle fois, bon anniversaire à vous. Belle écoute à tous. Tout de suite, dans la boîte à souvenirs, on va retrouver la musique direction Rue Fontaine avec ce titre de Marc Lavoine en 1994.

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Bonjour les mélomanes et bienvenue dans l'actualité musique de cette semaine. Allez, c'est parti, on commence avec un nom qui attire particulièrement l'attention cette semaine. C'est Taïk qui revient avec un nouvel opus intitulé

Fidèle à son ADN afro love, Taïg mélange R&B, sonorité afro et vibes sensuelles. Une production aboutie et internationale. Un album qui parle d'amour, de passion, mais aussi d'évolution artistique. Clairement un disque taillé pour les charts et les scènes estivales, évidemment. Taïg que l'on retrouve également dans le fauteuil de coach de The Voice, je vous le rappelle, en ce moment sur TF1. Autre sortie d'album en ce vendredi pour ce 15 mai. N'oubliez pas le nouvel album de Jules, Oubliez-moi, ou encore le nouvel opus de Drake qui sera disponible. Voilà, excellente journée avec nous et à très vite les mélomanes pour d'autres infos.

0: les rendez-vous dans le Bessin avec Mont-en-Bessin ce jeudi 14 mai, une foire au grenier organisée par le comité des fêtes. Autre rendez-vous à Bretteville-l'Orgueilleuse, le FC Temps BLF organise son tournoi de pétanque en triplette. Renseignements 06 61 10 99 94, 06 61 10 99 94. Au Mollet Litry, un thé dansant jeudi à 14h par les petits bals du Mollet Litry. Renseignements 06 77 69 24 14. À Montfiquet, il y a un rendez-vous à 10h30, vendredi 15 mai, à la Maison de la Forêt, sortie nature organisée par l'Office du Tourisme Isigny Omaha. Partez pour une balade de 2 km à la découverte des différents milieux de la forêt. Le tarif 7 euros, réduit 4 euros. Vous pouvez vous renseigner au 02 31 21 46 00. 02 31 21 46 00. À Courseulles-sur-Mer, vendredi de 15h à 19h au Centre Juno Beach, un rendez-vous don du sang avec le Centre Juno Beach qui ouvre ses portes pour accueillir une collecte de sang organisée par l'établissement français du sang. Inscription avant le 15 mai au 02 31 37 32 17, 02 31 37 32 17. À Grand-Camp-Mézy, vendredi de 15h30 à 17h30 à la base Conchicole, visite des parcs à huîtres organisée par l'Office du Tourisme d'Isigny Omaha. Découverte à pied de l'estran et de la BDV, de la culture de l'huître et des parcs ostréicoles. Dégustation d'huîtres en fin de visite. Horaire en fonction bien sûr des marées. Le tarif 7 euros. Pour les moins de 4 ans, c'est gratuit. Et vous pouvez vous renseigner au 02 31 21 46 00. 02 31 21 46 00.
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0: rendez-vous des petites annonces sur Radio VFM et dans la boîte à souvenirs. Vide maison à Trutmer-le-Grand, via Normandie, c'est 3930, route du Pertou. Les 14, 15 et 16 mai, de 10h à 18h, vous y retrouverez meubles anciens, vaisselle, bibelots, salon état neuf, salle à manger, années 60, TV, etc. Loue local commercial 80 mètres carrés à Saint-Vercat-Vados, 395 € par mois. Pour tout contact, le 06 12 58 27 59. 06 12 58 27 59. À vendre 4 roues, 208 GT, phase 2, 550 € à débattre au 06 75 72 93 37. 06 75 72 93 37. A été trouvé chien croisé labrador femelle noir blanc à Mont-Bertrand et un croisé labrador noir mâle à Saint-Clair à Vire-Normandie. Et a été trouvé plusieurs chats européens mâle tigré à Maurice-du-Rosse à Vire-Normandie, européen mâle noir et blanc à Coulons, a également européen femelle tricolore à Coulons et un européen femelle noir également à Coulons, Vire-Normandie. Pour ces annonces, vous contactez le chenil fourrière de Vire, Oser Bureau, au 02 31 67 99 95, 02 31 67 99 95. Et puis on parle frelon asiatique à Vire-Normandie, soyez vigilants, regardez autour de votre maison si la fondatrice, un futur reine, n'a pas construit un nid primaire, les avant-toits, dans un abri de jardin, sous un hangar ou une véranda, etc. Le nid n'est pas plus gros qu'un point, si vous en découvrez un. Eh bien, contactez le chenil fourrière de Vire-Normandie qui interviendra pour la désinsectisation au 02 31 67 99 95.
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0: Minaj et du groupe Gold dans les années 80, et mille et images réunies avec ce medley de leur plus gros tube sur Radio VFM et dans la boîte à souvenirs. Je vous rappelle que c'est l'émission boîte à souvenirs jusqu'à 16h, hein, avec Nati, et que vous, ensuite vous retrouverez Quentin pour le jukebox jusqu'à 18h. Avant ça, encore plein de rendez-vous, notamment on va retrouver encore des idées de sortie avec nos agendas. On va également parler cinéma, hein. Aujourd'hui nous sommes mercredi, donc le mercredi il y a les nouvelles sorties au ciné. Avant ça, encore un peu de musique avant le flash info de 14h, l'actu national et international. Voici Ashford and Simpson, petit tube de 1984. Je vous laisse écouter, ça s'appelle Solid.
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1: Bonjour à tous. L'inflation repart à la hausse. Selon l'INSEE, les prix ont augmenté de 2,2% sur un an, tiré notamment par l'énergie et la flambée du pétrole sur fond de tension au Moyen-Orient. Les conséquences directes de cette inflation, le SMIC va progresser de 2,4% dès le 1er juin. C'est une annonce du ministre du Travail, Jean-Pierre Farandou. Une hausse automatique liée à l'évolution des prix, soit près de 44 euros bruts par mois. Et sur le front de l'emploi, le chômage grimpe lui aussi. Il atteint 8,1% au premier trimestre 2026, son plus haut niveau depuis 5 ans. Journée noire sur les routes, bison futé, voie rouge dans tout le pays aujourd'hui, noire en Auvergne-Rhône-Alpes. De forts ralentissements sont attendus dès ce début d'après-midi en direction de la Normandie, de l'Atlantique et de la Méditerranée pour les départs du pont de l'Ascension. Et dans ce contexte tendu, les Français roulent moins. La consommation de carburant chute d'environ 30% sur un an. Résultat, 300 millions d'euros de recettes fiscales en moins pour l'État. Pas de circulation de virus en France, mais une vigilance renforcée. Une Française atteinte d'antivirus est toujours dans un état grave à Paris. Les autorités se veulent rassurantes. Aucun signe de propagation sur le territoire. Au total, 22 cas contacts ont été identifiés. Ils sont tous actuellement hospitalisés. 8 sont pris en charge à Paris. Les 14 autres répartis dans plusieurs hôpitaux en région. Nicolas Sarkozy sera fixé aujourd'hui sur son sort. Le parquet général de Paris doit annoncer les peines requises dans l'affaire du financement libyen présumé de sa campagne de 2007. L'ancien président est jugé avec 9 autres prévenus devant la cour d'appel. Donald Trump est attendu à Pékin, une visite sous tension alors que les désaccords persistent, notamment sur la situation au Moyen-Orient. L'Iran, de son côté, exclut tout nouveau compromis avec Washington. Le Festival de Cannes qui entre dans le vif du sujet est parmi les temps forts aujourd'hui un film consacré aux derniers jours de Samuel Paty, présenté hors compétition.

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Le soleil donne, tube de Laurent Voulzy, sorti en 1988. Voilà, je vous l'ai mis dans la boîte à souvenirs sur les ondes, puisqu'il devrait être assez discret, même voire pas du tout, pour le week-end de l'Ascension. Belle journée, bienvenue sur Radio VFM. C'est la boîte à souvenirs jusqu'à 16h. Nati pour vous accompagner. Avant de vous donner quelques idées de sortie avec notre agenda du bocage, eh bien voici Christina Aguilera avec Beautiful, sorti en 2003.

0: Le rendez-vous de l'agenda sur Radio FM et dans la boîte à souvenirs avec Avire Normandie, je vous le rappelle, à partir de demain et ce jusqu'au 25 mai. Place à la foire dérogation hein, pour donc le jeudi de l'Ascension. Donc place du château, foire dérogation avec ce jeudi 14 mai à 11h, l'ouverture de la foire. Samedi 16, notez qu'à 23h, il y aura le feu d'artifice traditionnel à l'écluse. Et puis dimanche 17 mai, la braderie vide-grenier en centre-ville. À Cagnes, jeudi, on fête également l'Ascension avec à 8h une matinée trip. Il y aura également un vide-grenier toute la journée. À 12h, restauration et buvette sur la fête. À 14h, fête foraine. À 22h30, retraite au flambeau avec la fanfare donnée sur Audon. Feu d'artifice sur le stade. Et samedi, à 13h30, il y a un concours de pétanque ainsi qu'un concert rock à partir de 19h30 à la salle des fêtes. À la Graverie, c'est un rendez-vous avec la Graverie Running organisée par la Graverie Cyclo et l'USI. Et la Graverie, à partir de 14h30, un trail, marche et cyclo. Apéro concert également à partir de 18h30, un feu d'artifice à 22h30. Les bénéfices seront reversés au centre Baclès pour la recherche contre le cancer. Vous pouvez également noter sur votre agenda le mardi 19 mai à Vire-Normandie de 14h30 à 16h à l'espace de vie sociale de Neuville. Un temps d'échange, un accueil café, hein, toujours pour développer la langue française sur inscription au 02 31 66 66 47. Et puis du mardi 19 mai au jeudi 28 mai, place Castel, théâtre Le Préau de Vire, le festival Ado pour 6 jours de spectacle, hein, de rencontres de moments festifs ouverts à tous. Le tarif est de 5 euros, avec mardi 19 mai à 20h30 jusqu'à 22h le Scarabée et l'Océan des 12 ans. Le jeudi 21 mai de 20h30 à 22h à la Halle Michel Drucker, danse, histoire décoloniale des 12 ans. Et puis un dernier rendez-vous à noter sur votre agenda. Je vous le rappelle qu'il y a toujours la possibilité d'aller voir l'exposition au musée de Vire, hein, c'est jusqu'au 1er novembre, intitulée Sois belle dans Quand la mode raconte la condition des femmes. Ouverture de le mercredi au dimanche, 10h, 12h30, 14h, 18h.
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3: Allez, bien silence partout, on va tourner. Que personne ne bouge, s'il vous plaît, moteur.
2: Action. Cette semaine à l'affiche, L'Abandon, un drame qui retrace les 11 derniers jours qui ont précédé l'assassinat de Samuel Paty, professeur d'histoire-géographie, le 16 octobre 2020 à la sortie de son collège. À partir des éléments révélés lors des enquêtes et des procès liés à l'affaire, le film reconstitue chronologiquement l'engrenage qui s'est mis en place autour de l'enseignant. Tensions, propagation d'accusations, incompréhensions successives et isolement progressif jusqu'à l'issue tragique.
4: J'ai jamais rêvé d'être un héros. Mais que mes cours réveillent une vocation, ça oui, j'avoue que j'en ai rêvé.
5: Bonjour Monsieur Paty.
6: Aujourd'hui, on va faire une étude de cas. Liberté d'expression, liberté de la presse. Ça vous dit quelque chose?
7: C'est Charlie Hebdo?
6: Exactement.
8: Tu viens de revoir la vidéo de Lévy, arrête pas d'augmenter.
9: Elle est mensongère, elle donne clairement le nom du collège de Monsieur Paty. Il faut la faire supprimer.
10: Bon, il n'y a aucune raison de paniquer.
4: Mais jamais j'aurais imaginé que mon nom entrerait dans les livres d'histoire.
2: Isabelle Huppert, Virginie Elfira, Pierre Ninier au casting d'Histoire parallèle, un drame poignant autour d'une romancière parisienne. En quête d'inspiration pour son nouveau roman, Sylvie espionne ses voisins d'en face quand elle engage le jeune Adon pour l'aider dans son quotidien. Elle ignore que celui-ci va bouleverser sa vie et son travail jusqu'à ce que la fiction qu'elle avait imaginée dépasse leur réalité à tous. On assiste à la création d'un drame avec tout ce que cela implique de fantasmes et de distorsions. Préparez-vous à frissonner avec obsession un conte horrifique autour d'un objet magique capable d'exaucer les souhaits. Un jeune homme introverti le découvre et formule le désir que la fille dont il est amoureux tombe enfin sous son charme. Mais son rêve va prendre une tournure beaucoup plus sombre.
11: Tu lui as acheté un sort ou quoi?
12: Je vous appelle pour savoir si, par hasard, on pouvait annuler un vœu.
13: Ah, je regrette, ça va pas être possible.
12: Mais alors, elle est bousillée pour de bon?
13: Oui, je le crains. Enfin, tant que tu seras en vie.
2: Un film interdit en salle aux moins de 16 ans. José Garcia de retour cette semaine dans Élise sous emprise, une comédie dramatique sur l'emprise psychologique et les crises de panique. Élise traverse une période de rupture intérieure, enfermée dans une relation d'emprise avec Léopold. Elle doit soudain prendre la tête d'une troupe de théâtre après la disparition du metteur en scène dont elle était l'assistante. Les crises de panique qui la submergent fragilisent son quotidien mais ouvrent aussi la possibilité d'un déplacement, reprendre prise sur sa vie.
14: Ça va mieux toi?
15: J'arrive pas à respirer.
14: Si tu peux pas le vivre, c'est pas grave.
16: Élise,
14: on arrête.
16: Élise.
15: Ce qui déclenche la première crise de panique, c'est quoi?
17: Certaines peurs peuvent tout à fait se développer à partir de situations relationnelles répétitivement anxiogènes.
18: Tout d'un coup, ça démarre. Et là, je sens le truc monter.
15: C'est fort ce que vous m'avez donné, non? J'ai l'impression qu'il y a les dossiers qui avancent.
2: À noter que la bande originale est signée Feu Chatterton. Un film d'animation japonais également à l'affiche cette semaine, Junk World, le préquel de Junkhead, qui va vous plonger dans un futur souterrain peuplé d'humains, clones, cyborgs et robots. L'exploration bascule lorsqu'elle tombe dans une embuscade menée par des cyborgs rebelles. Le récit prolonge l'imaginaire de science-fiction de Takahide Hori entre voyages temporels, dimensions parallèles et monde mécanique en mutation. Voilà pour les sorties ciné de la semaine. On se retrouve la semaine prochaine.
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0: Bon après-midi sur Radio VFM. Voici les offres d'emploi. L'entreprise de bâtiment Gosselin à Viry-Normandie, rénovation et agrandissement recherche dans le cadre de son développement un menuisier plaquiste pour un contrat en CDI, 40 heures semaine pour les chantiers à moins de 20 km de Vire. Une expérience de 2 ans minimum est souhaitée. Pour postuler, contactez Monsieur Gosselin au 02 31 69 49 85, 02 31 69 49 85 ou envoyez votre CV par mail à entreprise.gosselin@gmail.com. Vous êtes à la recherche d'un emploi, Vie et Partage recrute. Cette association accompagne les demandeurs d'emploi en proposant des missions courtes ou longues dans de nombreux secteurs. Aide ménagère, jardinage, petit bricolage, que vous soyez particulier, entreprise ou collectivité, n'hésitez pas à contacter donc Vie et Partage qui peut mettre rapidement une personne à votre disposition. Alors, vous habitez dans le bocage, n'attendez plus, contactez Vie et Partage au 02 31 67 71 83 02 31 67 71 83. La Maison de la Nature et la Pierre Sèche recherchent des bénévoles pour aider à tenir des stands animés aux dates suivantes. Pour le Salon de l'innovation de l'environnement et du paysage, campus du LECTA de Vire, le 7 mai de 9h à 17h, atelier et jeux de découverte de la pierre sèche. Pour la journée de la Terre à Aunay-sur-Odon, le samedi 30 mai de 9h30 à 19h. Pour la fête de la mare, le dimanche 20 septembre de 9h30 à 18h. Alors, les missions attendues, accueillir le public de passage en compagnie d'autres bénévoles, distribuer de la documentation, proposer de jouer aux jeux mis à disposition sur le stand et aider à l'installation et au rangement du stand. Alors, pas de compétences requises, juste l'envie d'apprendre, de partager et de faire connaissance. Et bien sûr, tout ça dans la bonne humeur. Vous pouvez contacter le 07 81 35 09 54 si ça vous intéresse. 07 81 35 09 54.
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Les Divas du Dancing, un titre qui était un tube d'ailleurs en 1986. Hein. Philippe Cataldo à 14h54. Je voudrais vous parler bien de nos programmes Radio VFM. 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Voilà pour les supports pour suivre Radio VFM. Et on va poursuivre la boîte à souvenirs avant 15h et un point sur l'actu nationale et internationale. Et bien voici ce tube de 1973, Dolly Parton avec Jolene et les False Garden pour Lemon Tree.

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1: Bonjour à tous. L'inflation repart à la hausse. Selon l'INSEE, les prix ont augmenté de 2,2% sur un an, tirés notamment par l'énergie et la flambée du pétrole sur fond de tension au Moyen-Orient. Les conséquences directes de cette inflation, le SMIC va progresser de 2,4% dès le 1er juin. C'est une annonce du ministre du Travail, Jean-Pierre Farandou. Une hausse automatique liée à l'évolution des prix, soit près de 44 euros bruts par mois. Et sur le front de l'emploi, le chômage grimpe lui aussi. Il atteint 8,1% au premier trimestre 2026, son plus haut niveau depuis 5 ans. Journée noire sur les routes, bison futé, voie rouge dans tout le pays aujourd'hui, noire en Auvergne-Rhône-Alpes. De forts ralentissements sont attendus dès ce début d'après-midi en direction de la Normandie, de l'Atlantique et de la Méditerranée pour les départs du pont de l'Ascension. Et dans ce contexte tendu, les Français roulent moins. La consommation de carburant chute d'environ 30% sur un an. Résultat, 300 millions d'euros de recettes fiscales en moins pour l'État. Pas de circulation de virus en France, mais une vigilance renforcée. Une Française atteinte d'antivirus est toujours dans un état grave à Paris. Les autorités se veulent rassurantes. Aucun signe de propagation sur le territoire. Au total, 22 cas contacts ont été identifiés. Ils sont tous actuellement hospitalisés. 8 sont pris en charge à Paris. Les 14 autres répartis dans plusieurs hôpitaux en région. Nicolas Sarkozy sera fixé aujourd'hui sur son sort. Le parquet général de Paris doit annoncer les peines requises dans l'affaire du financement libyen présumé de sa campagne de 2007. L'ancien président est jugé avec 9 autres prévenus devant la cour d'appel. Donald Trump est attendu à Pékin, une visite sous tension alors que les désaccords persistent, notamment sur la situation au Moyen-Orient. L'Iran, de son côté, exclut tout nouveau compromis avec Washington. Le Festival de Cannes qui entre dans le vif du sujet est parmi les temps forts aujourd'hui, un film consacré aux derniers jours de Samuel Paty, présenté hors compétition.
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Extrait de son album En attendant c'est pas, sorti en 1998. C'était Céline Dion sur Radio VFM à 15h08. Céline Dion qui est en train de préparer un nouvel album, elle est en studio et bien quelques rumeurs disent que Icar l'aurait rejoint pour donc participer à cet album. Bon, ça pourrait être un petit bijou si Icar s'en mêle, hein. Je dis ça, je dis rien. Bon, Céline Dion laisse place à maintenant Blondie, Call Me en 1980 et je vous retrouve d'ici quelques minutes pour un nouveau rendez-vous. Agenda, bonne écoute à tous. C'est la boîte à souvenirs avec Nati jusqu'à 16h.

0: rendez-vous agenda spécial carte de membre. 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Et puis également en vous déplaçant donc à nos studios 62 rue Morane, Vire, Normandie. Au Béni-Bocage, le samedi 16 mai de 15h30 à 17h, 28 Le Hamelpin à la Maison de la Nature et de la Pierre Sèche, un atelier au potager en permaculture. Tour du jardin, chantier de désherbage, identification des plantes sauvages, gratuit pour les adhérents, adhésion annuelle 10 euros. Renseignements 07 81 35 09 54, 07 81 35 09 54. À Saint-Martin-d'Hébzas, le samedi 16 mai à partir de 18h à l'église, concert repas au profit de la restauration de l'église de Saint-Denis-Maisoncelle avec Violette Galix Bridge Gospel. Menu 10 euros, pour les moins de 10 ans 5 euros, restauration, buvette sur place, réservation au 06 78 03 20 36, 06 78 03 20 36. Le samedi 30 mai, le comité des fêtes de Saint-Martin-Talvande, Vire-Normandie, organise un rallye de jeux. Départ entre 14h et 15h. Rendez-vous à la maison du temps libre à Martilly. 5 euros par équipe, des équipes de 4 personnes maximum. Sur inscription 06 70 38 88 19. 06 70 38 88 19. Plusieurs thèmes et jeux proposés, quiz, rébus, énigmes, etc. Pour s'amuser en famille ou entre amis. Le samedi 13 juin, la TVS organise une randonnée pédestre au départ de Courtil, de 5 km vers le Mont-Saint-Michel par les Airbus. Départ en bus à 8h au parking des écoles à Campo. Quartier libre, pique-nique ou restaurant à votre charge à préciser lors de l'inscription. Retour à pied de 5 km vers les Courtil, donc pour un retour en bus à 18h30 au parking des écoles de Campo. Tarif 20 euros, réservation dès maintenant à la mairie de Souleuvre-en-Bocage jusqu'au 1er juin, avec règlement uniquement par chèque à l'ordre de la TVS.
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Merci d'être à l'écoute de Radio VFM avec à l'instant Ma liberté de penser, hein, qui avait fait beaucoup parler. Florent Pagny, c'était en 2003. On va terminer aujourd'hui la boîte à souvenirs avec cette chanson du film Le Passage avec Alain Delon, une chanson interprétée par Francis Lalanne. On se retrouvera en 1989. Et puis les Tings Tings, Shut Up and Let Me Go en 2008. Dans quelques minutes, il sera 16h, l'actualité nationale et internationale avec le Flash Info. Puis tout de suite après, eh bien, le Jukebox, ce sera avec Quentin jusqu'à 18h. Je vous souhaite une belle fin d'après-midi. Et puis pour certains, si vous ne faites pas le pont vendredi, on vous souhaite bien sûr un très bon week-end. Nous, on se retrouve vendredi à partir de 13h sur Radio VFM.

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1: Bonjour à tous, grosse journée sur les routes, bison futé, voie rouge dans toute la France aujourd'hui et noir en Auvergne-Rhône-Alpes. Les premières difficultés sont attendues dès maintenant vers la Normandie, l'Atlantique et la Méditerranée pour les départs du pont de l'Ascension. Et dans le même temps, les Français roulent moins, la consommation de carburant chute fortement, près de 30% sur un an, un manque à gagner de 300 millions d'euros pour l'État. L'inflation, elle, repart à la hausse, les prix augmentent de 2,2% sur un an selon l'INSEE, tiré par l'énergie. Conséquence directe, le SMIC va augmenter de 2,4% dès le 1er juin, soit environ 44 euros bruts de plus par mois, une hausse automatique liée à l'inflation. Et sur le front de l'emploi, le chômage grimpe à 8,1% début 2026, un plus haut depuis 5 ans. Les autorités veulent rassurer, côté santé, pas de circulation de l'antivirus en France à ce stade. Une patiente reste hospitalisée dans un état grave à Paris. Les 22 cas contacts sont tous pris en charge dans des hôpitaux français. Le gouvernement assure par ailleurs disposer d'un stock de masques suffisant pour au moins 3 mois en cas d'épidémie. Une réunion européenne est prévue cet après-midi pour coordonner la réponse sanitaire. Nouvelle journée clé pour Nicolas Sarkozy. Le procès en appel sur les soupçons de financement libyen de sa campagne de 2007 se poursuit à Paris. L'audience a été suspendue ce matin, reprise prévue à 13h45. Les réquisitions du parquet sont attendues entre 15h30 et 17h. L'enseigne de chaussures Minelli va fermer définitivement le 30 mai. Placée en redressement judiciaire, elle n'a pas trouvé de repreneur. À Cannes, le festival entre dans le vif du sujet aujourd'hui avec un film consacré aux derniers jours de Samuel Paty qui sera présenté hors compétition. Et puis ce soir du football, 2 matchs en retard de Ligue 1, Brest-Strasbourg à 19h et à 21h, le choc Lens-PSG. Paris est tout proche du titre.

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0: 16h05 et vous écoutez Radio VFM. Encore une fois, bien le bonjour à toutes et à tous. Bienvenue pour un nouveau rendez-vous de Jukebox. Les années 80, 90 et 2000 à l'honneur du lundi au vendredi entre 16h et 18h avec tous nos rendez-vous habituels, l'agenda, le programme télé, mais également l'instant live tout à l'heure aux alentours de 17h20 avec un certain Michel Sardou, même encore Vivian et sa boîte à tubes qui nous ramènera en 1996. Voici Christophe Maé, Zucchero d'ici quelques minutes. C'était d'ailleurs la bande originale du film Les Bronzés 3 pour nous emmener jusqu'à l'agenda de ce mercredi.
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4: Le petit coup d'œil du côté de l'agenda sur Radio VFM à Vire du jeudi 14 au lundi 25 mai, place du Château, la foire des Rogations avec ce jeudi à 11h ouverture de la foire, samedi 16 à 23h le feu d'artifice à l'écluse et dimanche braderie et vide-grenier en centre-ville à Cagnes, ce jeudi la fête de l'Ascension avec à 8h la matinée trip, vide-grenier toute la journée, à midi restauration et buvette sur place, à 14h fête foraine, à 22h30 la retraite au flambeau avec la fanfare donnée sur Odon, feu d'artifice sur le stade, à samedi à 13h30 le concours de pétanque, concert rock à partir de 19h30 et c'est à la salle des fêtes dans le Bessin à Thuému ce jeudi de 10h à 18h rue de la Pérelle à Bretteville-Lorgueuse. Le FC Tambretteville organise son tournoi de pétanque en triplette et c'est payant à Mont-Bessin ce jeudi. Il y a la foire au grenier organisée par le comité des fêtes, tarif 8€, les 3 mètres. Et pour terminer au Mollet d'Itry ce jeudi à 14h à la salle des fêtes, il y a le thé dansant organisé par les petits bals du Mollet d'Itry et c'est payant.

0: 1980, tout pile, Michel Berger, celui qui chante en ce mercredi après-midi, mercredi 13 mai hein, d'ailleurs, aujourd'hui 133e jour de l'année en plein cœur de la 20e semaine, et nous fêtons les Rolandes. Bon anniversaire à vous, peut-être né un 13 mai, le soleil va se coucher à 21h23 pour se lever demain à 6h10, demain nous fêterons les Mathias, et ce sera également un jour férié puisque l'on célébrera l'Ascension, ce sera également le jour de l'orgue. Voici Terence Train d'Arby sur Radio VFM, les Black Eyed Peas d'ici quelques minutes pour nous emmener jusqu'au programme télé de ce mercredi.
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2: Voici votre soirée télé, c'est parti notre sélection pour les prime time de ce soir. Donc dès 21h sur TF1, vous pourrez voir la suite de Grey's Anatomy, la saison 22. Des racines et des ailes ce soir sur France 3, comme thème passion, patrimoine au cœur des grands lacs italiens. Sur M6, Top Chef, la suite de la saison 17. Le classique Retour vers le futur ce soir sur TMC. Et puis sur Canal+, vous pourrez voir un spectacle inédit d'Alexandre Kominek, Bâtard Sensible. Belle soirée télé, excellent mercredi.
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0: Santana et son Maria Maria sur Radio VFM en ce mercredi après-midi dans l'émission Jukebox, les années 80, 90 et 2000 à l'honneur. D'ailleurs, j'en profite pour vous rappeler, puisque ça démarre demain et jusqu'au 25 mai prochain, place du Château, à la foire dérogation qui fait donc son grand retour. Demain à 11h, ce sera l'ouverture de la foire. Samedi à 23h, le feu d'artifice tiré depuis l'écluse. Et dimanche, il y aura la braderie Vide-Grenier directement en plein centre-ville. Voici Zao sur Radio VFM. Dexys Midnight Runners également d'ici quelques minutes. Et puis on se fera un petit tube qu'on avait totalement oublié. Spécial années 90.
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sorti en 1982 d'ailleurs ce titre, Come On In, les années 90. Une époque où les radios débordaient de tubes, des hits qu'on entendait partout pendant quelques mois et qui ont fini par disparaître complètement des playlists. Et pourtant, dès qu'on les réécoute, tout revient immédiatement. Cet après-midi, Deep Blue Something, Breakfast at Tiffany's. Rien à voir avec la boîte de nuit. Sorti en plein milieu des années 90, le morceau devient un énorme succès. Une guitare simple, un refrain ultra efficace et cette référence au film Breakfast at Tiffany's avec Audrey Hepburn. À l'époque, le titre, il passe absolument partout. Radio, clip, compilation, impossible d'y échapper. Et puis, doucement, le morceau va véritablement disparaître. Pas vraiment un one hit wonder, mais presque. Pourtant, il suffit des premières secondes pour replonger instantanément dans les années 90, souvenez-vous.

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1: Bonjour à tous, grosse journée sur les routes, bison futé, voie rouge dans toute la France aujourd'hui et noir en Auvergne-Rhône-Alpes. Les premières difficultés sont attendues dès maintenant vers la Normandie, l'Atlantique et la Méditerranée pour les départs du pont de l'Ascension. Et dans le même temps, les Français roulent moins, la consommation de carburant chute fortement, près de 30% sur un an, un manque à gagner de 300 millions d'euros pour l'État. L'inflation, elle, repart à la hausse, les prix augmentent de 2,2% sur un an selon l'INSEE, tiré par l'énergie. Conséquence directe, le SMIC va augmenter de 2,4% dès le 1er juin, soit environ 44 euros bruts de plus par mois, une hausse automatique liée à l'inflation. Et sur le front de l'emploi, le chômage grimpe à 8,1% début 2026, un plus haut depuis 5 ans. Les autorités veulent rassurer. Côté santé, pas de circulation de l'antivirus en France à ce stade. Une patiente reste hospitalisée dans un état grave à Paris. Les 22 cas contacts sont tous pris en charge dans des hôpitaux français. Le gouvernement assure par ailleurs disposer d'un stock de masques suffisant pour au moins 3 mois en cas d'épidémie. Une réunion européenne est prévue cet après-midi pour coordonner la réponse sanitaire. Nouvelle journée clé pour Nicolas Sarkozy. Le procès en appel sur les soupçons de financement libyen de sa campagne de 2007 se poursuit à Paris. L'audience a été suspendue ce matin, reprise prévue à 13h45. Les réquisitions du parquet sont attendues entre 15h30 et 17h. L'enseigne de chaussures Minelli va fermer définitivement le 30 mai. Placée en redressement judiciaire, elle n'a pas trouvé de repreneur. À Cannes, le festival entre dans le vif du sujet aujourd'hui avec un film consacré aux derniers jours de Samuel Paty qui sera présenté hors compétition. Et puis ce soir du football, 2 matchs en retard de Ligue 1, Brest-Strasbourg à 19h et à 21h, le choc Lens-PSG. Paris est tout proche du titre.
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À 17h04, la deuxième et dernière heure de l'émission Jukebox sur Radio VFM. En ce mercredi 13 mai d'ailleurs, aujourd'hui veille de jour férié. Voici Laura Branigan, Laurent Voulzy d'ici quelques minutes pour nous emmener jusqu'à l'instant live. Ce sera d'ailleurs avec un certain Michel Sardou. On retournera en 1997.

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1: L'instant live sur Radio VFM en ce mercredi après-midi. Repartons en 1997 avec un certain Michel Sardou et ce titre enregistré directement depuis Bercy en 1997. Donc Michel Sardou interprète son titre Salut en plein live, souvenez-vous.
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1: Nous sommes le 13 mai et nous repartons en 1997. Dans la boîte à tubes, on trouve À l'année, chanté en langue douala par le chanteur Wes, sorti le 13 mai 1997. Avec ce titre, Wes devient le deuxième artiste africain, après Khaled pour l'Afrique du Nord, pour ce qu'il concerne avec Aïcha, à obtenir un disque de diamant en France. Et Robin Schulz a publié un remix en 2020. La même année, un nouveau dessin animé nommé South Park lançait le premier épisode de sa première saison. South Park a eu droit à son propre film en 1999, film qui est d'ailleurs entré dans le Guinness Book des records comme étant le film d'animation avec le plus de vulgarité, 399 injures et gestes appropriés. Et toujours en 1997... Moins drôle, on apprenait la disparition d'Iz. Il avait trouvé le succès en solo avec l'album Facing Future et son tube medley, doux medley de Over the Rainbow et What a Wonderful World qui a fait le tour du monde.
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0: La boîte à tubes avec Vivian que vous retrouvez du mardi au vendredi sur Radio VFM aux alentours de 17h20, mais également à tous les matins à 8h20 dans le Morning Café. D'ici quelques minutes, rendez-vous également avec Bob Sinclair et son énorme tube World Hold On, sorti en 2006. Philippe Laville, elle préfère l'amour en mer 1985. Ce sera d'ici quelques instants sur Radio VFM. 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

0: Jukebox, les années 80, 90 et 2000, c'est déjà terminé pour aujourd'hui. D'ici quelques minutes, vous allez retrouver de nouveau l'info région. Et quant à moi, eh bien, je vous donne rendez-vous demain à 6h pour le Morning Café. D'ici là, prenez soin de vous. Je vous souhaite une excellente soirée et à demain.
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1: Soyez les bienvenus pour ce journal régional. Dans l'actualité de ce mercredi, cette pollution d'un affluent de la Drôme à Cagnes, tout près de Caumont-sur-Aure, entre Bayeux et Vire-Normandie. C'est un professionnel qui a intentionnellement déversé 800 litres d'un mélange d'eau, de carburant et de décapant pour toiture dans le ruisseau. Les faits ont été commis lundi soir. Une quinzaine de pompiers ont été mobilisés pour limiter la pollution. La nouvelle usine de production et de traitement de l'eau installée à Cormolin a dû être mise à l'arrêt par précaution. Le professionnel a été identifié. Il pourrait faire l'objet de poursuites judiciaires. Dans l'actualité également, le retour des balades à vélo proposées par l'association Mobilis avec l'office de tourisme du Pays de Vire, colline de Normandie. 7 parcours inédits et encadrés proposés cette année. Le premier a déjà eu lieu, c'était le 6 mai dernier. Ça s'appelle cette année Ancel-Marcel. 6 sorties restent donc au programme. La prochaine, ce sera le 20 mai, direction Terre de Druance avec 30 km à parcourir. Cette date, comme la précédente, fait partie du programme Mais à vélo, auquel participe l'intercom de la Vire-aux-Noireaux. L'association Mobilis, qui est une plateforme de mobilité solidaire, elle propose des services à destination de publics en insertion socio-professionnelle, principalement. Parmi ces services, l'accompagnement au permis de conduire. Écoutez Cindy Coignard, l'éco-directrice de l'association.
2: Oui, en France, à l'heure actuelle, on estime le coût du permis en moyenne à 1 800 à 2 000 euros. Il faut savoir que ce ne sont que 20 heures obligatoires sur une boîte manuelle et 13 heures en boîte automatique, mais la moyenne française, par exemple, sur une boîte manuelle, l'apprentissage est 35 heures, donc on tourne aux alentours de 1 800 à 2 000 euros. Chez nous, le coût du permis se situe pour nos bénéficiaires entre 150 et 300 euros de reste à charge, la différence étant prise en charge principalement par les départements et les EPCI.
1: L'association Mobilis, qui comme la maison du vélo d'ailleurs, a ses locaux rue Morane, c'est juste à côté de Radio VFM. C'est un jeune agriculteur qui est à la tête depuis mars dernier de la commune déléguée de Truitmer-le-Grand à Vire-Normandie. Âgé de 34 ans, Alexandre Poré a succédé à Pierre-Henri Gallier, qui ne s'est pas représenté après 2 mandats effectués donc comme maire délégué. Ce territoire qu'Alexandre Poré ne cache pas connaître par cœur.
3: Je suis né à Truitmer, école de Truitmer, collège Maupa, lycée Curie, donc je suis vraiment un enfant du territoire. Après, j'ai commencé des études de comptabilité, j'ai fait un petit peu de compta en alternance, après du commerce. Et du coup, j'ai repris la ferme familiale après, donc il y a 11 ans maintenant. Donc voilà, j'étais pas prédestiné du tout à être agriculteur, mais la crainte de voir partir l'outil qu'avaient construit mes parents. Donc voilà, et puis ce qui m'a amené au poste de maire délégué de Truitmer, du coup, Pierre-Henri m'a sollicité il y a un an, je faisais partie du conseil consultatif. Et donc j'ai accepté la mission et lui il accepte de me transmettre le poste gentiment aussi.
1: Alexandre Poré qui parmi ses projets aimerait bien refaire le terrain de football de la commune déléguée. Il est donc le nouveau maire de Truitmer-le-Grand, commune déléguée qui compte 650 âmes. L'intercommunalité de la Vire-aux-Noireaux s'est elle réunie en réunion plénière de conseil communautaire cette semaine pour distribuer notamment les différentes responsabilités au vice-président. Sans surprise, Pascal Martin, le maire de Vire-Normandie et le délégué à la santé et à l'enseignement supérieur de l'intercom. Régis Deliquer, le maire de Souleuvre-en-Bocage, s'est lui vu attribuer les marchés publics et les bâtiments communautaires. Sylvain Delange, le maire de Condé en Normandie, à la mobilité. Patrice Lepeinteur, le maire de Val d'Allière, la transition énergétique et l'agriculture. Sylvain Leroyer, le maire de Noutienne, au cycle de l'eau. Lucien Bazin, adjoint à Vire-Normandie et conseiller départemental, s'est vu confier le développement économique. Marilyn Levallois, la gestion des déchets, des déchetteries et de l'économie circulaire. Vanessa Larcher, la gestion des ressources humaines. Patrick Poupion, les finances. Denis Jouot, l'habitat et l'accueil des gens du voyage. Et Nicole Desmottes aura, elle, la compétence liée à l'urbanisme. À noter que 7 commissions thématiques ont par ailleurs été créées. À Souleuvre-en-Bocage, sur la commune déléguée de Béni-Bocage, la Maison de la Nature et de la Pierre Sèche proposera samedi un atelier au potager en permaculture. Ce sera de 15h30 à 17h au programme Tour du Jardin, chantier de désherbage et identification des plantes sauvages. C'est gratuit pour les adhérents, mais il est toujours possible d'adhérer d'ailleurs à la Maison de la Nature au tarif de 10 euros. À Vire, rue des Écuyères, les cavaliers du centre équestre de Vire-Normandie présenteront leur spectacle Le Royaume des Lionnes. Ce sera samedi après-midi à partir de 16h30 avec la participation d'Elisa Laville et d'autres artistes équestres. Ce sera 12 euros pour les adhérents, 4 euros pour les enfants et 15 euros pour les non-adhérents. La billetterie ouverte d'ailleurs ce mercredi après-midi.
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1: Ça souffle ce soir dans notre région. Le vent d'ouest est toujours bien présent avec ses rafales atteignant 70 km/h dans l'intérieur jusqu'à 80 km/h sur la côte. Des rafales qu'on va retrouver en début de nuit. Elles s'abaisseront au voisinage de 50 km/h avant de faiblir plus franchement. En milieu de nuit, du côté du ciel, ça reste assez incertain ce soir avec des nuages qui restent nombreux. Ils sont parfois menaçants et pourront même apporter quelques faibles averses, notamment sur le Bocage et le Bessin dans le courant de la nuit prochaine. Le temps maintenant pour demain, jeudi de l'Ascension, ce sera gris et couvert une bonne partie de la journée. Des nuages qui apporteront quelques averses par moment en journée. Les températures seront toujours fraîches le matin, proche de 5 à 7 degrés et de l'intérieur vers les côtes. Et l'après-midi, prévoyez 12 degrés sur l'ensemble du département. Et puis, il fera toujours du vent, demain comme aujourd'hui, avec un vent de nord-ouest modéré assez fort, avec des rafales de 60 à 70 km/h. Un petit mot quand même sur la tendance pour la fin de la semaine. Ce sera très incertain, assez changeant en fait, avec des nuages porteurs d'un petit peu de pluie vendredi matin, mais le retour des éclaircies est attendu pour l'après-midi. Le week-end sera mieux que prévu, du moins samedi, avec en principe un temps plutôt correct, même relativement agréable. Par contre, ça se gâtera à nouveau dimanche. Il est 18h07 sur Radio VFM. Je vous souhaite une très très belle soirée.
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1: Bonsoir à tous. La hausse des taux des obligations américaines ravive les craintes d'une crise de la dette aux États-Unis. Le rendement des emprunts à 10 ans dépasse 4,48%, porté par une inflation persistante et une dette publique record supérieure à 125% du PIB. Plusieurs experts et organisations alertent sur un risque de perte de confiance des investisseurs. Du côté de Bordeaux, plus de 1700 personnes à bord d'un paquebot de croisière ont été confinées après le décès d'un passager et des cas de troubles digestifs. Une cinquantaine de voyageurs présentent des symptômes de gastro-entérite avec une origine alimentaire qui est envisagée sans toutefois avoir de lien avec l'antivirus. Justement, le ministre des Transports, Philippe Tabarot, affirme qu'aucune restriction de voyage n'est envisagée malgré des cas suspects d'antivirus. Il assure que les Français peuvent circuler librement et écarte aussi tout retour du port du masque dans les transports. On continue avec le parquet général qui doit annoncer aujourd'hui les peines requises contre Nicolas Sarkozy et ses 9 co-prévenus dans l'affaire des soupçons de financement libyen. En première instance, l'ancien président de la République avait été condamné à 5 ans de prison ferme. Mais attention sur les routes, ça s'annonce très compliqué ce soir à l'occasion du pont de l'Ascension. Bison futé, voie rouge dans tout le pays et noir en Auvergne-Rhône-Alpes. D'importants bouchons sont attendus notamment vers la Normandie, la façade atlantique ou encore la Méditerranée. Et puis bonne nouvelle, avec la hausse mécanique de 2,4% du SMIC au 1er juin liée à l'inflation, c'est le ministre du Travail Jean-Pierre Farandou qui a annoncé donc que le salaire minimum brut atteindra environ 1 866 € mensuels, soit une augmentation d'environ 44 € net. On poursuit avec les douanes qui ont annoncé les ajustements de prix du tabac au 1er juin en France. Certaines références augmentent légèrement tandis que d'autres vont baisser. Et enfin en football, 2 matchs en retard de la Ligue 1 ce soir avec Brest-Strasbourg à 19h et le choc Lens-PSG à 21h.

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0: Voici votre soirée télé, c'est parti notre sélection pour les prime time de ce soir. Donc dès 21h sur TF1, vous pourrez voir la suite de Grey's Anatomy, la saison 22. Des racines et des ailes ce soir sur France 3, comme thème passion, patrimoine au cœur des grands lacs italiens. Sur M6, Top Chef, la suite de la saison 17. Le classique Retour vers le futur ce soir sur TMC. Et puis sur Canal+, vous pourrez voir un spectacle inédit d'Alexandre Kominek, Bâtard Sensible. Belle soirée télé, excellent mercredi.
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1: Bonsoir à tous. La hausse des taux des obligations américaines ravive les craintes d'une crise de la dette aux États-Unis. Le rendement des emprunts à 10 ans dépasse 4,48%, porté par une inflation persistante et une dette publique record supérieure à 125% du PIB. Plusieurs experts et organisations alertent sur un risque de perte de confiance des investisseurs. Du côté de Bordeaux, plus de 1700 personnes à bord d'un paquebot de croisière ont été confinées après le décès d'un passager et des cas de troubles digestifs. Une cinquantaine de voyageurs présentent des symptômes de gastro-entérite avec une origine alimentaire qui est envisagée, sans toutefois avoir de lien avec l'antivirus. Justement, le ministre des Transports, Philippe Tabarot, affirme qu'aucune restriction de voyage n'est envisagée malgré des cas suspects d'antivirus. Il assure que les Français peuvent circuler librement et écarte aussi tout retour du port du masque dans les transports. On continue avec le parquet général qui doit annoncer aujourd'hui les peines requises contre Nicolas Sarkozy et ses 9 coprévenus dans l'affaire des soupçons de financement libyen. En première instance, l'ancien président de la République avait été condamné à 5 ans de prison ferme. Mais attention sur les routes, ça s'annonce très compliqué ce soir à l'occasion du pont de l'Ascension. Bison futé, voie rouge dans tout le pays et noir en Auvergne-Rhône-Alpes. D'importants bouchons sont attendus notamment vers la Normandie, la façade atlantique ou encore la Méditerranée. Et puis bonne nouvelle, avec la hausse mécanique de 2,4% du SMIC au 1er juin liée à l'inflation, c'est le ministre du Travail Jean-Pierre Farandou qui a annoncé donc que le salaire minimum brut atteindra environ 1 866 € mensuels, soit une augmentation d'environ 44 € net. On poursuit avec les douanes qui ont annoncé les ajustements de prix du tabac au 1er juin en France. Certaines références augmentent légèrement tandis que d'autres vont baisser. Et enfin en football, 2 matchs en retard de la Ligue 1 ce soir avec Brest-Strasbourg à 19h et le choc Lens-PSG à 21h.
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1: Bonsoir à tous. Le parquet national financier demande 7 ans de prison contre Nicolas Sarkozy, ainsi que 300 000 euros d'amende et 5 ans d'inéligibilité dans le cadre de l'appel du procès Les Biens. La défense conteste et affirme que l'ancien chef de l'État est innocent. Donald Trump est arrivé en Chine pour s'entretenir avec Xi Jinping. Les deux dirigeants doivent notamment échanger sur la guerre en Iran dans un contexte diplomatique et économique particulièrement tendu. Retour en France, du côté de Bordeaux, un paquebot transportant plus de 1700 personnes a été placé en confinement après un décès à bord et plusieurs cas de troubles digestifs. Environ 80 passagers présentent des symptômes avec une piste alimentaire privilégiée, sans toutefois avoir de lien avec l'antivirus. Justement, le ministre des Transports, Philippe Tabarot, assure qu'aucune restriction de déplacement n'est envisagée malgré des soupçons d'antivirus. Il confirme également qu'aucun retour du masque n'est prévu et que la circulation reste totalement libre. On poursuit avec une déflagration qui s'est produite vers 13h30 sur le site industriel de Tesser en Isère, impliquant un camion chargé de matières dangereuses. Le bilan fait état de 5 blessés, dont 2 dans un état grave. D'après l'INSEE, le taux de chômage grimpe à 8,1%, son niveau le plus élevé depuis 5 ans. Cette hausse touche environ 2,6 millions de personnes, soit 68 000 de plus en un trimestre. Et on poursuit avec les déplacements routiers qui s'annoncent compliqués ce soir pour le pont de l'Ascension. Bison Futé prévoit une circulation classée rouge sur l'ensemble du territoire et noire en Auvergne-Rhône-Alpes avec de forts ralentissements attendus vers plusieurs grandes régions. Le ministre du Travail, Jean-Pierre Farandou, a annoncé une hausse automatique de 2,4% du SMIC au 1er juin. Cette revalorisation portera le salaire minimum brut à environ 1866 euros. Enfin, en football, Brest affronte Strasbourg en ce moment même, tandis que Lens accueillera le Paris Saint-Germain à 21h pour le choc de cette journée en retard.

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